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0: Belle matinée, bienvenue, c'est JP le matin. J'espère que tout va bien pour vous aujourd'hui, c'est vendredi. Ça y est, c'est le week-end qui approche. Grand week-end, si tout va bien, si vous faites le pont 4 jours, ça c'est pas mal. Vendredi, dernier jour pour tenter de remporter votre passe famille, pour aller vous amuser au parc Dinozo, pour faire plaisir aux enfants, pour les occuper pendant une journée, pendant ces grandes vacances d'été. Et puis à 7h38, focus sur le festival de l'été en Haute-Saône, le Colombine Rock. Bienvenue. Vendredi 10 juillet, 7h sur Comtoise Radio, la playlist des Vosges Chaunoises avec Justin Nozuka, Christophe Maé et Michael Bublé.

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1: Bonjour. La Haute-Saône est placée en vigilance orange canicule par Météo France depuis hier midi. L'épisode de forte chaleur devrait se poursuivre jusqu'au début de la semaine prochaine. La préfecture redonne les bons gestes à adopter. Boire régulièrement de l'eau. Garder son logement frais en fermant les volets et fenêtres la journée. Éviter les sorties aux heures les plus chaudes et limiter les efforts physiques. Une attention particulière est demandée pour les personnes âgées, fragiles ou isolées. Un numéro d'information canicule est également disponible au 0800 06 66 66 de 8h à 18h. Le réseau des Maisons France Service fonctionne bien. En Haute-Saône, il accompagne les usagers dans leur démarche administrative de cette relation. Une application mobile vient d'être développée avec le Fab Lab des Trois Lapins de Luxeuil. Pierre Éclosé, ancien sous-préfet de la Haute-Saône.
2: Permettre aux usagers de savoir à partir de leur domicile ou de leur lieu de travail où se trouvait la Maison France Service la plus proche, mais aussi qui pouvait délivrer les services dont avait besoin l'usager. Et je voyais très clairement, au travers des outils qui sont mis à disposition au plan national, qu'il n'existait pas une application de cette nature. C'est la raison pour laquelle j'en ai eu l'idée et que je me suis rapproché du Fab Lab des Trois Lapins. Et c'est eux qui ont conçu techniquement, effectivement, cette application qui me semble vraiment un rouage indispensable pour véritablement permettre aux usagers de savoir où se situe la Maison France Service la plus proche de chez eux et savoir surtout ce qu'on y trouve et comment, au travers de la géolocalisation, on peut effectivement s'y rendre.
1: L'application s'appelle France Service 70. Le chantier du lycée des Aberges à Vesoul avance à grande vitesse après la fermeture de l'établissement pour des raisons de sécurité. Une solution provisoire est en cours d'installation à côté du lycée. L'installation de bâtiments modulaires pour accueillir les 850 lycéens à la rentrée de septembre. Les travaux mobilisent 5 entreprises tout l'été avec un objectif. Terminer le chantier avant fin août, les premiers modules doivent arriver à partir du 15 juillet. En raison des fortes chaleurs et du risque accru d'incendie, le préfet de la Haute-Saône interdit temporairement les feux d'artifice et les feux festifs dans tout le département. Cette mesure s'applique jusqu'au dimanche 19 juillet. Sont concernés les spectacles pyrotechniques, les tirs de feux d'artifice, ainsi que l'utilisation de feux d'artifice de divertissement, bison 5, pétards, fusées. La décision intervient alors que la Haute-Saône est placée en vigilance orange, feux de forêt et canicule, avec des sols, une végétation particulièrement sec. Ces dernières semaines, plusieurs feux de chaume ont détruit plusieurs dizaines d'hectares. Les services de secours appellent à la plus grande vigilance. En raison des fortes chaleurs, le site Evom adapte temporairement les horaires de ses déchetteries. Les 35 sites sont concernés en Haute-Saône par le dispositif. Ils ouvrent de 8h à 14h jusqu'à ce samedi. Cette mesure vise à protéger les usagers et les agents en évitant les heures les plus chaudes de la journée. Le site Evom conseille aux habitants d'anticiper leur dépôt et de privilégier les créneaux du matin. Les sorties à faire dans les Vosges-Saônoises ne manquent pas durant la période estivale et c'est le cas dans le pays de Lure. Charlotte Malivernet, chargée de mission tourisme, activité et attractivité à la Comcom.
3: D'abord, des rendez-vous de terroir. Un qui se déroulera le 23 juillet à 20h30 autour de l'étang côté nautique de la base de la Saline à Lure, où vous serez guidé par un comédien qui vous fera faire le tour de l'étang et vous permettra de découvrir l'étang, son environnement au travers de jeux et surtout d'une histoire qu'il va vous raconter. Les vendredis animés, donc voilà, qui sont au cœur du programme estival de la base de la Saline. On aura la chance d'avoir des artisans, des producteurs, du territoire, des alentours, pour mettre en place ce beau marché sous les arbres. Et nous, l'Office de tourisme, nous serons présents, bien évidemment.
1: Le premier vendredi animé, c'est aujourd'hui à la base de la Saline de Lure. Vous avez le programme complet sur le site du Pays de Lure. À Saint-Loup-sur-Semouse, le conservatoire de la Cité du Meuble prépare les journées du patrimoine les 19 et 20 septembre prochains. Et à cette occasion, la ville recherche des artisans, créateurs, artistes et passionnés du bois pour mettre en valeur les savoir-faire autour de cette filière emblématique du territoire. Au programme, il y aura des expositions, démonstrations et mini-ateliers. Si vous êtes intéressé, vous contactez directement la mairie de Saint-Loup.
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1: Vigilance orange canicule en Haute-Saône et dans les Vosges. Ça sera un vendredi ensoleillé dans les Vosges-Saônoises de 18 à 20 degrés en ce moment jusqu'à 27 dans la matinée. De la chaleur cet après-midi, 34 de Luxeuil à Plombières en passant par Fougerolles, 34 à Saint-Loup, Châtenois, Arpenant et Saint-Loup. Demain, des éclaircies le matin, du soleil l'après-midi, 36 degrés maximum. Dimanche, une journée identique, 35 ou plus chaud. Lundi, un ciel voilé, des températures qui restent élevées avec 36 degrés maximum. Et puis mardi, un ciel nuageux, des températures qui stagnent à 35 degrés. Et puis ça devrait redescendre doucement à partir de mercredi.
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1: Colocation, bug informatique et fan un peu trop fan, trois histoires improbables mais vraies après Michael Bublé.

vendredi avec Comtoise Radio et la playlist des Vauchonnoises. Louisa, Justin Nozuka, Christophe Maï arrivent à 7h10. Des histoires improbables qui arrivent à des personnes ordinaires, c'est improbable mais vrai. Au Japon, deux colocataires se sont violemment disputés, l'une pète un plomb et elle a cousu les lèvres de sa coloc pour qu'elle se taise. La femme de 49 ans a pris une aiguille et du fil, elle a fermé la bouche de sa victime. Le calvaire a duré 24 heures, une journée. La blessée était incapable de parler, de boire ou de s'alimenter. Elle a profité de l'absence de sa colocataire pour prendre la fuite. La police a arrêté la suspecte. Je suis pas certain que la colocation dure. À mon avis, il va y avoir une séparation. C'est une histoire qui est digne d'un film. Une Britannique découvre qu'elle a gagné 14 millions d'euros loto, sauf que son ticket gagnant a fini à la poubelle. Au moment d'aller au magasin, elle fait scanner le ticket. Rien. La machine n'a pas détecté le gain. Le commerçant demande, j'en fais quoi de votre ticket? Je vous le redonne, vous... Non, bah poubelle. Poubelle. Et en fait, elle a appris au hasard qu'elle avait joué les bons numéros. La loterie a ouvert une enquête en attendant. Eh ben la gagnante, vit un véritable cauchemar. Elle est peut-être millionnaire, mais elle n'a toujours pas récupéré l'argent. Faut voir le positif. C'est qu'avant, elle n'avait pas tout cet argent, là, elle l'a toujours pas. Donc ça change rien. Ou presque. Et puis à New York, des fans de Taylor Swift ont acheté des déchets ramassés dans la rue après son mariage. Un artiste a fouillé les alentours après le mariage pour récupérer des objets abandonnés. Mégots de cigarettes, paille, bouchons. Il est aussi tombé sur un test d'ovulation. L'homme a récupéré tout ça, il a mis un détritus dans des petits cubes en plastique transparent, il a mis le tout en vente sur internet pour 25$ la pièce. Les fans de Taylor Swift, les Swifties, ont tout acheté. Tout a été acheté en moins de 24 heures. 25$ le déchet. Moralité, c'était pas assez cher. On aurait peut-être dû les vendre 50$ ou voir un petit peu plus. Qu'est-ce que vous voulez que je vous dise, moi, si le mégot de cigarette à 25€, écoutez, pourquoi pas? Une école d'ornithologie ouvre ses portes prochainement au Haute-Saône, on en parle dans la revue de presse après Christophe Maï. Elle...

Bon réveil avec Comtoise Radio, c'est JP le matin, je vous accompagne jusqu'à midi. Dans la playlist des Vauchonnoises, Aqua, Louisa et Justine Nozouka. À 7h15, chaque matin, nous ouvrons les journaux en ligne ensemble et à lire sur lesterepublicain.fr, une école d'ornithologie va ouvrir ses portes à la rentrée 2026. Pendant un an, les participants pourront apprendre à reconnaître les différentes espèces d'oiseaux grâce à des cours théoriques en semaine et des sorties sur le terrain le week-end. Au programme, 16 cours du soir et 5 sorties nature pour environ 55 heures de formation. Cette école est ouverte à tous les adultes, sans condition d'âge. La motivation et l'assiduité seront essentielles. Les participants devront être disponibles 2 mardis par mois et 1 samedi par mois pour les sorties. La formation pourra accueillir 12 personnes, tarif de 300 € et 100 € pour les étudiants, services civiques et demandeurs d'emploi. L'objectif, c'est aussi de former de nouveaux observateurs capables d'alimenter les bases de données de la LPO, car les oiseaux sont de précieux indicateurs de l'état de notre environnement et permettent aux scientifiques de mieux suivre l'évolution de la biodiversité. La Haute-Saône, avec ses paysages variés et ses nombreux espaces naturels, est considérée comme un terrain idéal pour cette découverte. Les préinscriptions sont déjà ouvertes, date limite pour s'inscrire le 6 septembre. À lire sur les affiches de lahaute-saône.fr, Éric Court, plusieurs projets pour la rentrée, notamment autour du Centre social de la jeunesse et de la transition écologique. Le maire Gilles Lazare a présenté la future directrice du Centre social Simone Signoret, Amandine Renaud, qui prendra ses fonctions le 27 juillet. Jusqu'ici, elle était chargée de projets à la mission locale et elle souhaite faire du Centre social un véritable lieu de vie, davantage tourné vers les habitants, avec des actions autour de la culture, du sport et de la démocratie participative. La municipalité souhaite aussi renforcer les liens avec les équipements existants comme la médiathèque et l'école de musique et continuer à développer des activités pour les jeunes, notamment pendant les vacances. Et puis autre dossier, l'adaptation de la ville face aux fortes chaleurs, on est en plein dedans. La commune travaille sur un plan de végétalisation des écoles avec notamment la transformation de certaines cours en espaces plus frais. Une réflexion qui sera menée avec les enseignants et les élèves. 7h17, merci d'avoir choisi Comtoise Radio à suivre un voyage dans le temps. On sera en 2001, juste après Justine Nozouka.

vendredi avec Comptoise Radio. La playlist de vos chaunoises qui se poursuit, nous aurons Olivia Ruiz, Aqua et Louisa. Il est 7h21, nos enfants comtois sont en vacances, nous les retrouverons à la rentrée. Et pour l'occasion, je vous propose un voyage dans le temps dans l'année 2001. 2001, c'était il y a 25 ans. Et il y a 25 ans, c'était le lancement de Wikipédia, qui est quasiment devenu une référence en ligne. 2001, c'est évidemment les attentats du 11 septembre aux États-Unis. Et puis au cinéma, cette année-là, débarquent des Hobbits avec Frodon Sacquet et Gandalf le mage. Un humain, c'est le premier volet de la saga du Seigneur des Anneaux. Et puis dans un autre registre, au cinéma avec les enfants, vous pouvez aller voir Monstres et compagnie avec Bou et Minou. Et puis aussi Bob Razowski, vous n'avez pas remis votre rapport. Et puis niveau musical, en 2001, Jean-Jacques Goldman sort un album qui est pas là, l'album, c'est pas ça. Hop, l'album de Goldman, Chanson pour les pieds. C'était plutôt ce style de musique. Ça, c'est pour la partie française. Et puis, chanson internationale, Kylie Minogue sort le plus gros carton de sa carrière. Can't get you off my head. Kylie Minogue, ça, c'était en 2001. 7h22 sur Comptoise Radio. Vous circulez bien sur les routes des Vosges chaunoises, tous les voyants sont au vert actuellement, pas de difficultés. Vous prenez le train sur les gares de notre territoire, la circulation est normale. Pour aller faire le plein de carburant, vous trouvez le gasoil à 1,889€ au supermarché Match à Lure, à l'Intermarché de Fougerolles, et 1,89€ à Auchan-Luxeuil. Le sampo 95 E10 est à 1,869€ à l'Intermarché de Fougerolles, 1,879€ à l'Inter de Corbenay et 1,909€ à Auchan-Luxeuil. Le sampo 98, il est à 1,98€ à l'Intermarché de Navenne à côté de Vesoul et 1,989€ à l'Inter de Villers-Excel au carrefour de Faverney. 7h23, merci d'avoir choisi Comptoise Radio à suivre. Un hommage à Bonnie Tyler dans l'actu musicale, c'est après Louisa et Soleil Bleu.

Le nouveau Taylor Swift, bande originale du film Toy Story 5, c'est calé, Olivia Ruiz aussi, et à quoi dans quelques instants. Il est 7h25, bienvenue sur Comptoise Radio. Chaque matin, nous nous intéressons aux dernières nouvelles du monde de la musique, c'est l'actu musicale. Et la chanteuse Bonnie Tyler nous a quitté, elle est morte hier à l'âge de 75 ans. Alors elle avait des soucis de santé, elle avait déjà subi une opération intestinale d'urgence au mois de mai, ce qui avait obligé les médecins à la plonger dans le coma, et une fois qu'elle avait été sortie du coma, son état s'était dégradé. Alors, hommage ce matin dans l'actu musicale à une grande, grande chanteuse à la voix rauque, Bonnie Tyler. C'est des tubes incontournables comme celui-ci. Her Touch ou encore son gros carton. Together.

Total Eclipse of the Heart. Sans doute le titre le plus connu de Bonnie Tyler, mais mon préféré c'est celui-ci.

0: Holding Out for a Hero. Bonnie Tyler, qui est partie hier à l'âge de 75 ans. 7h27 sur Comptoise Radio, la maison France Service et a désormais une application mobile. Reportage après à quoi dans l'actu des Vosges chaunoises.
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2: Comptoise Radio, belle matinée, soyez les bienvenus, c'est JP le matin. À suivre dans la prochaine demi-heure pour la playlist des Vosgesnoises, le collectif Ensemble, Taylor Swift et Olivia Ruiz. Avant 8h, votre horoscope, les lions, vous êtes le signe fort du jour. 7h45, nous jouerons au quiz CM2, nous vous offrons le dernier pass famille, 4 invitations pour le parc Dinozo à Étalon dans le Doubs. Et puis avant ça, focus sur le festival de l'étang Haute-Saône, le Colombe in Rock, ça sera 7h38. Et l'actu des Vosgesnoises, c'est juste après ça sur Comptoise Radio.
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2: Salut, c'est JP de Comptoise Radio. Ce mardi 14 juillet, les sapeurs-pompiers et le comité des fêtes de Sceaux organisent un vide-grenier toute la journée sur la place de l'église de Sceaux. L'occasion de faire de bonnes affaires, de profiter de la buvette et de la petite restauration. Et à 21h, vivez la demi-finale de la Coupe du Monde diffusée sur écran géant, place de l'église à Sceaux.
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2: Bonjour, la Haute-Saône est placée en vigilance orange canicule par Météo France depuis hier midi. L'épisode de forte chaleur doit se poursuivre jusqu'au début de la semaine prochaine. La préfecture redonne les bons gestes à adopter, boire régulièrement de l'eau, garder son logement frais, fermer les volets et fenêtres la journée, éviter les sorties aux heures les plus chaudes et limiter les efforts physiques avec une attention particulière pour les personnes âgées, fragiles ou isolées. Un numéro d'information canicule est également disponible au 0800 06 66 66 de 8h à 18h. Le réseau des maisons France Service Haute-Saône fonctionne bien. Elles accompagnent les usagers dans leurs démarches administratives. Et maintenant, une application mobile vient compléter l'offre. Elle est développée avec le Fab Lab des Trois Lapins à Luxeuil. Pierre Closet, ancien sous-préfet de la Haute-Saône.
6: D'abord,
7: permettre aux usagers de savoir à partir de leur domicile ou de leur lieu de travail où se trouvait la maison France Service la plus proche, mais aussi qui pouvait délivrer les services dont avait besoin l'usager. Et je voyais très clairement, au travers des outils qui sont mis à disposition au plan national, qu'il n'existait pas une application de cette nature. C'est la raison pour laquelle j'en ai eu l'idée et que je me suis rapproché du Fab Lab des Trois Lapins. Et c'est eux qui ont conçu techniquement, effectivement, cette application qui me semble vraiment un rouage indispensable pour véritablement permettre aux usagers de savoir où se situe la Maison France Service la plus proche de chez eux et savoir surtout ce qu'on y trouve et comment, au travers de la géolocalisation, on peut effectivement s'y rendre.
2: L'application qui s'appelle France Service 70. Le chantier du lycée des Aberges à Vesoul avance à grande vitesse après la fermeture de l'établissement pour des raisons de sécurité. Une solution provisoire est en cours d'installation à côté du lycée, celle de bâtiments modulaires qui accueilleront les 850 lycéens à la rentrée de septembre. Les travaux mobilisent 5 entreprises tout l'été avec un objectif terminé avant le 28 août. Les premiers modules doivent arriver semaine prochaine à partir du 15 juillet. En raison des fortes chaleurs et du risque accru d'incendie, le préfet de la Haute-Saône interdit temporairement les feux d'artifice et les feux festifs dans tout le département. Cette mesure s'applique jusqu'au 19 juillet. Sont concernés les spectacles pyrotechniques, les tirs de feux d'artifice ainsi que l'utilisation des feux d'artifice de divertissement, les pétards, les fusées. La décision intervient alors que la Haute-Saône est placée en vigilance orange, feux de forêt et canicule, avec des sols et une végétation particulièrement sec ces dernières semaines. Plusieurs feux de maisons ont déjà détruit plusieurs dizaines d'hectares. Les services de secours appellent à la plus grande vigilance. En raison des fortes chaleurs, le site Evom adapte temporairement les horaires de ses déchetteries sur ses 35 sites en Haute-Saône. Elles seront ouvertes de 8h à 14h jusqu'à samedi. La mesure vise à protéger les usagers et les agents en évitant les heures les plus chaudes de la journée. Le site Evom qui conseille aux habitants d'anticiper leur dépôt et de privilégier les créneaux du matin. Les sorties à faire dans les Vosgesnoises ne manquent pas durant la période estivale et c'est le cas dans le Pays de Lure. Charlotte Malivernet, chargée de mission tourisme et attractivité à la Comcom du Pays de Lure.
8: D'abord, des rendez-vous de terroir. Un qui se déroulera le 23 juillet à 20h30 autour de l'étang côté nautique de la base de la Saline à Lure, où vous serez guidé par un comédien qui vous fera faire le tour de l'étang et vous permettra de découvrir l'étang, son environnement au travers de jeux et surtout d'une histoire qu'il va vous raconter. Les vendredis animés, donc voilà, qui sont au cœur du programme estival de la base de la Saline. On aura la chance d'avoir des artisans, des producteurs du territoire, des alentours, pour mettre en place ce beau marché sous les arbres. Et nous, l'Office de tourisme, nous serons présents, bien évidemment.
2: Les premiers vendredis animés, c'est aujourd'hui à la base de la Saline. Vous avez le programme complet sur le site du Pays de Lure. À Saint-Loup-sur-Somouze, le conservatoire de la Cité du Meuble prépare les prochaines journées du patrimoine. Ça sera les 19 et 20 septembre et à cette occasion, la ville recherche des artisans, créateurs, artistes et passionnés du bois pour mettre en valeur les savoir-faire autour de la filière bois emblématique du territoire. Au programme exposition, démonstration et mini-ateliers, vous souhaitez exposer, vous contactez directement la mairie de Saint-Loup.
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2: Vigilance orange à la canicule en Haute-Saône et dans les Vosges. Nous aurons un vendredi ensoleillé dans les Vosges chaunoises avec de 18 à 20 degrés en ce moment, jusqu'à 27 dans la matinée. De la chaleur cet après-midi, 34 de Luxeuil à Plombières en passant par Fougerolles, 34 à Saint-Loup, Châtenois, Arpenant et 35 à Vesoul. Demain, des éclaircies le matin, du soleil l'après-midi avec 36 degrés au maximum. Dimanche, une journée identique, 35 ou plus chaud. Lundi, un ciel voilé, des températures qui restent élevées, 36 degrés maximum. Et puis mardi, un ciel nuageux et 35 ou plus fort. Ça devrait commencer à redescendre doucement à partir de mercredi.
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2: À suivre sur Comtoise Radio, juste après Olivia Ruiz. Focus sur le festival Colombine Rock, ça arrive dans quelques semaines. Manu Caillé est notre invité dans 3 minutes.
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0: vendredi avec Comptoise Radio. La suite de la playlist des Vauchonnoises avec Imagine Dragons, le collectif Ensemble et Taylor Swift, il est 7h40.
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0: Chaque jour, nous intéressons aux sorties à faire dans les Vauchonnoises. On se projette un petit peu dans le futur à quelques semaines du coup d'envoi du festival Colombine Rock.
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0: Les 13 et 14 août, c'est l'incontournable festival Colombine Rock à Colombes-lès-Vesoul. Bonjour Manu Caillet.
2: Bonjour Jean-Pierre.
0: Organisateur du Colombine Rock, deux jours de fête, deux jours de musique, de tribute, avec des groupes, des tributes de qualité.
2: On va faire venir donc Kiss Forevermind, un tribute de Kiss, un meilleur tribute de Kiss en Europe. Un excellent tribute des Red Hot et de System of Dawn des Français, Soldier Side. Et puis le 14 août, belle soirée avec du Sovat, un tribute de Pink, Black City, les incontournables d'Indochine. Et puis pour terminer cette édition, Up the Iron, un tribute d'Iron Maiden qui nous vient de Hollande et qui est exceptionnel.
0: On dit tribute, mais il n'y a pas que des tributes, il y a des groupes locaux.
2: Le 13 août, on verra Erésium et le 14 août, le groupe Kryptonix.
0: Bon, ça va être un joli moment qu'on va passer. Ce Colombine Rock, il tient, il existe grâce à ses bénévoles.
2: C'est le nerf de la guerre, c'est important dans l'organisation de ce type de festival et dans ce type de manifestation, dans toutes les associations et encore plus au Colombine Rock. C'est une dizaine de personnes toute l'année avec qui on travaille, on réfléchit. On essaye de monter le festival et puis une semaine avant, 30 personnes qui vont monter un petit peu tout ce qu'il faut. Pour ranger, on n'est jamais assez, les lendemains et surlendemains et les deux soirs de bénévoles, les deux journées, c'est 200 personnes qui sont là pour que ça se passe au mieux pour les festivaliers, les accueillir dans les meilleures conditions et leur fournir tout ce qui est nécessaire en restauration et en buvette.
0: Le Colombine Rock, c'est jeudi 13, vendredi 14 août. Le prix de la place est à 5€. C'est un festival qui est accessible. Il y a quand même une importance au niveau de l'organisation et puis pour profiter à fond, c'est d'aller réserver sur les préventes.
2: Prenez vos billets en avance. L'année dernière, on était obligé de fermer le site momentanément parce qu'on pouvait plus accueillir de personnes puisqu'on était à la limite de la jauge. Puis être sûr de venir et en plus avec le billet, on vous redonne des jetons pour aller consommer. Donc c'est quasiment gratuit si vous prenez en prévente. Ce qui n'est pas le cas si vous prenez sur site.
0: Le festival Colombine Rock, c'est jeudi 13, vendredi 14 août, des tributes d'exception au niveau européen en Haute-Saône à Colombes-lès-Vesoul. L'entrée est à 5€. Rendez-vous sur le site du Colombine Rock pour les préventes. Merci d'avoir été avec nous, Manu.
2: Merci à toi, merci Jean-Pierre.
0: 7h42 sur Comptoise Radio, mercredi. Parce que lundi, on fait le pont, mardi, c'est férié. Mercredi, nous parlerons cinéma dans l'agenda.
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0: Vous circulez bien sur les routes des Vauchonnoises, même chose sur les rails, pas de

difficulté actuellement. Pour faire le plein, ce vendredi, vous trouvez le gasoil à 1,889 au match de Lure à l'Intermarché de Fougerolles, 1,89 à Auchan-Luxeuil. Pour le samplon 95 E10, il est à 1,869 à l'Intermarché de Fougerolles, 1,879 à l'Inter de Corbenay, 1,909 à Auchan-Luxeuil. Le samplon 98, 1,98 à l'Intermarché de Navenne à côté de Vesoul, 1,989 à l'Inter de Villers-Sexel et au carrefour de Faverney. 7h43 sur Comptoise Radio à suivre, juste après Taylor Swift, dernier jour, dernière chance de remporter votre passe-famille pour le parc Dinozo. Nous jouerons au quiz CM2 dans 3 minutes. Belle matinée, bon réveil, c'est JP le matin.

Bonjour, 7h46, vous êtes sur Comptoise Radio. Pascal Obispo, Imagine Dragons et le collectif Ensemble, c'est la suite. Et avant ça, dernier jour de cette semaine pour tenter de remporter votre passe famille pour aller avec les enfants ou les petits-enfants au parc Dinozo à Italand dans le Doubs. Vous allez retrouver les dinosaures en taille réelle, les jeux, les attractions et puis les nouveautés. 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Il manque juste la mer, mais la plage sera là. 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Quel oiseau des régions glacées de l'Antarctique marche en se dandinant et surtout ne peut pas voler? Globalement, vous avez une chance sur deux. Quel oiseau des régions glacées de l'Antarctique marche en se dandinant et ne peut pas voler? 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Un gagnant dans 4 minutes, vous peut-être, juste après le collectif Ensemble. Bonne chance!

Belle matinée sur Pontoise Radio. Patricia Cass, Pascal Obispo, Imagine Dragons arrive pour la suite de la playlist des Vosges-Chaunoises. À 7h52, félicitations à Camille de Liévent. C'est bien le manchot, cet oiseau des régions glacées de l'Antarctique qui marche en se dandinant et surtout qui ne peut pas voler. Bravo à vous Camille, le passe-famille est gagné pour aller vous faire plaisir avec vos enfants au parc Dinozo. À partir de mercredi, on vous offrira vos cartes cadeaux pour Auchan Luxeuil, valeur 50 euros en jouant au quiz CM2. Ça sera après ce grand week-end qui arrive. À suivre sur Pontoise Radio. Vous êtes Lion, vous êtes le signe fort du jour. Tout se passe bien au travail. L'horoscope complet dans 3 minutes. Belle matinée sur Pontoise Radio. 21.

0: Belle journée avec Comptoise Radio, Teddy Swims, Patricia Cass, Pascal Obispo, c'est la suite de la playlist des Vosges chaunoises. 7h56, votre horoscope de ce vendredi 10 juillet.
1: Bélier, l'heure des grandes déclarations d'amour a sonné.
2: Taureau, le désir monte d'un cran pour les cœurs libres.
3: Gémeaux, l'analyse de vos méthodes de travail s'avère payante.
4: Cancer, un loisir partagé vous rapproche en couple.
5: Lion, le signe fort du jour, votre énergie vous rapproche de la promotion visée.
6: Vierge, la distance aide à voir plus clair dans vos sentiments.
7: Balance, le jeu de la séduction occupe votre fin de semaine.
8: Scorpion, l'envie de tout plaquer traverse votre esprit.
9: Sagittaire, le confort du train-train quotidien vous rassure.
10: Capricorne, le passage à l'action scelle vos projets du mois.
11: Verseau, la vie de votre famille vous évitera un faux pas.
12: Poisson, la reconnaissance de l'équipe salue votre implication.
1: À suivre sur Comptoise Radio, dans l'actu des Vosges chaunoises, les maisons France Service de Haute-Saône ont une application. Reportage à suivre après Pascal Obispo et Francis Cabrel. Très belle matinée, c'est JP le matin, vous êtes sur Comptoise Radio.

Pontoise Radio. Excellent vendredi, bon début de week-end. À suivre dans la prochaine demi-heure, on va parler location et dépôt de garantie dans Conseil d'Experts. Ça sera dans 20 minutes. Ed Sheeran est fan de foot et il supportait son équipe d'Angleterre. Je vous raconte l'histoire dans le prochain quart d'heure et puis avant ça, on remontera dans le temps sur l'année 2001. 8h, nous sommes le vendredi 10 juillet. Dans la playlist des Vosges Chaunoises, nous aurons Vianney, Teddy Swims et Patricia Cass. Bienvenue.

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1: Bonjour, la Haute-Saône est placée en vigilance orange canicule par Météo France depuis hier midi. L'épisode de forte chaleur va se poursuivre jusqu'en début de semaine prochaine. La préfecture redonne les bons gestes à adopter, boire régulièrement de l'eau, garder son logement frais en fermant les volets et fenêtres la journée, éviter les sorties aux heures les plus chaudes et limiter les efforts physiques avec une attention particulière pour les personnes âgées, fragiles ou isolées. Un numéro d'information canicule est également disponible au 0800 06 66 66 de 8h à 18h. Le réseau des maisons France Service fonctionne bien en Haute-Saône. Elles accompagnent les usagers dans leurs démarches administratives et une application mobile vient d'être développée avec le Fab Lab pour compléter cette offre, Fab Lab des Trois Lapins à Luxeuil. Pierre Closet, ancien sous-préfet de la Haute-Saône.
2: Permettre aux usagers de savoir à partir de leur domicile ou de leur lieu de travail où se trouvait la maison France Service la plus proche, mais aussi qui pouvait délivrer les services dont avait besoin l'usager. Et je voyais très clairement, au travers des outils qui sont mis à disposition au plan national, qu'il n'existait pas une application de cette nature. C'est la raison pour laquelle j'en ai eu l'idée et que je me suis rapproché du Fab Lab des Trois Lapins. Et c'est eux qui ont conçu techniquement, effectivement, cette application qui me semble vraiment un rouage indispensable pour véritablement permettre aux usagers de savoir où se situe la Maison France Service la plus proche de chez eux et savoir surtout ce qu'on y trouve et comment, au travers de la géolocalisation, on peut effectivement s'y rendre.
1: L'application qui s'appelle France Service 70. Le chantier des Aberges à Vesoul avance à grande vitesse après la fermeture de l'établissement pour des raisons de sécurité. Une solution provisoire est en cours d'installation à côté du lycée, celle de bâtiments modulaires. Ils accueilleront les 850 élèves à la rentrée de septembre. Les travaux mobilisent 5 entreprises tout l'été avec un objectif terminé avant fin août. Les premiers modules devraient arriver semaine prochaine. En raison des fortes chaleurs et du risque accru d'incendie, le préfet de la Haute-Saône interdit temporairement les feux d'artifice dans tout le département. Cette mesure s'applique jusqu'au dimanche 19 juillet. Sont concernés les spectacles pyrotechniques, les tirs de feux d'artifice ainsi que l'utilisation d'artifices de divertissement, genre pétards ou fusées. La décision intervient alors que la Haute-Saône est placée en vigilance orange feux de forêt et canicule, avec des sols et une végétation particulièrement sec. Ces dernières semaines, plusieurs feux ont déjà détruit plusieurs dizaines d'hectares. Les services de secours appellent à la plus grande vigilance. En raison des fortes chaleurs, le site Evom adapte temporairement les horaires de ses déchetteries. Les 35 sites de Haute-Saône sont concernés par le dispositif et seront ouverts de 8h à 14h jusqu'à samedi. Cette mesure vise à protéger les usagers et les agents en évitant les heures les plus chaudes de la journée. Le site Evom qui conseille aux habitants d'anticiper leur dépôt et de privilégier les créneaux du matin. Les sorties à faire dans les Vosges-Saônoises ne manquent pas durant la période estivale et c'est le cas dans le Pays de Lure. Charlotte Manivernet, chargée de mission tourisme et attractivité à la Comcom du Pays de Lure.
3: D'abord, des rendez-vous de terroir. Un qui se déroulera le 23 juillet à 20h30 autour de l'étang côté nautique de la base de la Saline à Lure, où vous serez guidé par un comédien qui vous fera faire le tour de l'étang et vous permettra de découvrir l'étang, son environnement au travers de jeux et surtout d'une histoire qu'il va vous raconter. Les vendredis animés, donc voilà, qui sont au cœur du programme estival de la base de la Saline. On aura la chance d'avoir des artisans, des producteurs du territoire, des alentours, pour mettre en place ce beau marché sous les arbres. Et nous, l'Office de tourisme, nous serons présents, bien évidemment.
1: Et donc, ça commence aujourd'hui, les vendredis animés à la base de la Saline. Vous avez le programme complet sur le site du Pays de Lure. À Saint-Loup-sur-Semouse, le conservatoire de la Cité du Meuble prépare les journées du patrimoine les 19 et 20 septembre. À cette occasion, la ville recherche des artisans, créateurs, artistes et passionnés du bois pour mettre en valeur les savoir-faire autour de cette filière emblématique du territoire. Il y aura des expositions, des démonstrations et des mini-ateliers. Vous souhaitez y participer, vous contactez la mairie de Saint-Loup-sur-Semouse.
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1: Vigilance orange canicule en Haute-Saône et dans les Vosges. Un vendredi ensoleillé dans les Vosges-Saônoises avec de 18 à 20 degrés en ce moment, jusqu'à 27 dans la matinée. De la chaleur cet après-midi, 34 de Luxeuil. Luxeuil à Plombières en passant par Fougerolles, 34 à Saint-Loup, Châtenois, Arpenant et Sceaux, 35 à Vesoul. Demain, des éclaircies le matin, l'après-midi du soleil avec 36 degrés au maximum. Dimanche, une journée identique, 35 max. Lundi, un ciel voilé, des températures toujours élevées avec 36 degrés au mieux. Et puis mardi, un ciel nuageux, 35 au maximum, et ça devrait redescendre doucement à partir de mercredi.
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1: Que s'est-il passé en 2001 ? Des Hobbits, une encyclopédie en ligne et le carton de Kylie Minogue. Je vous raconte tout ça après Patricia Cass sur Comtoise Radio.

Bon vendredi avec la playlist des Vosges chaunoises. À venir, Laurine, Vianney et Teddy Swims. Il est 8h10, nos enfants comtois sont en vacances, on va les retrouver fin août, voire début septembre. Et en attendant, petit voyage dans le temps, retour sur les années marquantes des dernières décennies. Nous sommes en 2001. 2001, c'est l'arrivée en ligne de Wikipédia, l'encyclopédie qui a mis un coup d'épée mortelle à l'encyclopédie Universalis. Alors Wikipédia qui reste un site de contribution participatif. Et puis 2001, ce sont les attentats du 11 septembre aux États-Unis. Au cinéma débarque une bande de hobbits avec Frodon de Frodon Sacquet et un anneau maléfique. Il y a évidemment le personnage de Gandalf pour le premier volet du Seigneur des Anneaux. Et puis dans un autre registre, c'est Monstres et Compagnie pour les enfants, les ados avec Bou et Minou et aussi Borazowski qui n'a toujours pas remis son rapport. Et puis pour la musique, Jean-Jacques Goldman sort un album au nom évocateur, ça s'appelle Chanson pour les pieds, dans un style qui n'est pas forcément habituel. Et puis Kylie Minogue sort le tube de sa carrière. Can't get out of my head. Et tout ça, c'était il y a 25 ans. Eh oui, on a l'impression que c'était demain. Merci le petit coup de vieux. 8h11, à suivre sur Comtoise Radio. Ed Sheeran est fan de foot et supporter de l'équipe d'Angleterre. Je vous raconte l'histoire après Teddy Swims, Mr. Know It All. Très belle journée. Bon week-end, vous êtes sur Comtoise Radio.

Comptoir Radio avec la playlist des Vosgenoises, Eddie Mitchell, Laurine et Vianney. 8h15, Ed Sheeran a donné un concert privé pour l'équipe d'Angleterre de foot. Le chanteur qui est venu dans leur camp de base entre deux matchs de Coupe du Monde, et cette visite est devenue en fait une tradition. L'attaquant Harry Kane l'avait invité pour la première fois en 2021 et depuis, eh ben le chanteur passe voir l'équipe à chaque grand tournoi. Il a partagé ce moment sur les réseaux sociaux. Ed Sheeran, qui est un grand fan de football et qui a fait son pronostic pour la suite de la compétition, il imagine une finale entre l'Angleterre et la France, et selon lui, ce seront les Anglais qui remporteront la Coupe cette fois-ci. Ah, il y avait Paul Le Poulpe qui nous faisait les prédictions des matchs de foot. Maintenant, on a Ed Sheeran qui s'y met. Eh bien, écoutez, affaire à suivre, 8h15. Merci d'avoir choisi Comptoise Radio. À suivre dans Conseil d'experts, on va parler location et dépôt de garantie. C'est après le tube qui a révélé Vianney. Voici pas là sur Comptoise Radio. 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

0: Belle matinée, vous êtes sur Comptoise Radio, c'est JP le matin, Moby, Eddie Mitchell et Laurine, c'est la suite de la playlist des Vosges chaunoises, il est 8h19.
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0: Bonjour Sandrine.
3: Bonjour.
0: De la DIL 70-90, je viens de rendre mon logement. L'état des lieux ne mentionne aucune dégradation et mon bailleur refuse de me rendre le dépôt de garantie. Que faire ?
3: La loi prévoit que le propriétaire a un mois pour restituer le dépôt de garantie à la remise des clés, du moment qu'il n'y a aucune dégradation qui a été constatée. Donc, il faut dans un premier temps envoyer une lettre recommandée avec accusé de réception en le mettant en demeure de vous restituer le dépôt de garantie en mettant en avant qu'aucune dégradation n'a été mentionnée. Si malgré la mise en demeure, le propriétaire ne restitue toujours pas le dépôt de garantie, vous pouvez dans ce cas-là, dans un second temps, saisir un conciliateur de justice. Et si la conciliation échoue, dans ce cas-là, ça sera une action devant le tribunal judiciaire où là, vous serez en droit de réclamer et le dépôt de garantie et une pénalité qui est prévue par la loi qui est 10% du loyer par mois de retard.
0: Merci Sandrine de la DIL 70-90. Il est 8h20, belle matinée sur Comptoise Radio.
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0: Il est 8h21 sur Comptoise Radio. Vous circulez bien sur les routes des Vosges chaunoises. Tous les voyants sont au vert. Même chose sur les gares de notre territoire. Vous allez faire le plein de carburant. Vous trouvez le gasoil aujourd'hui à 1,889 € au match de Lure. À l'Intermarché de Fougerolles, 1,89 € à Auchan-Luxeuil. Le Sampo 95 E10 est à 1,869 € à l'Intermarché de Fougerolles. 1,879 € à l'Inter de Corbenay. 1,909 € à Auchan-Luxeuil. Pour le Sampo 98, il est à 1,98 € à l'Intermarché de Navenne, à côté de Vesoul, 1,989 € à l'Intermarché de Villers-Seixelles et au carrefour de Faverney. À suivre sur Comptoise Radio, hommage à une voix rauque de la chanson internationale, Bonnie Tyler, qui nous a quittés hier. Retour sur ses plus grands tubes dans l'actu musicale, ça sera dans 3 minutes. Juste avant, voici Laurine.

8h24, bienvenue sur Comptoise Radio. Jungly, Moby, Eddie Mitchell pour la suite de la playlist des Vosges chaunoises. Avant ça, chaque matin, nous nous intéressons aux dernières nouvelles du monde de l'actu, c'est l'actu musicale. Et forcément, ce matin, on va parler de Bonnie Tyler, la chanteuse qui est décédée hier à l'âge de 75 ans. La chanteuse qui avait des soucis de santé, puisque au mois de mai, elle avait subi une intervention intestinale où elle avait été obligée d'être plongée dans le coma. Et puis quand elle était sortie du coma, son état s'est dégradé. Elle nous a quitté hier, l'occasion de revenir sur sa voix si particulière, si grave, si rauque, et ses tubes planétaires comme celui-ci. It's a heartache. Et puis l'incontournable de Bonnie Tyler, c'est celui-ci.

Bonnie Tyler qui nous a coûté hier. Mais mon tube à moi préféré de Bonnie Tyler, c'est celui-ci. Holding out for a hero. Oui, ça sent le synthé, la batterie, les années 80. Mais ne soyons pas nostalgiques. 8h26 sur Comtoise Radio. La Maison France Service a eu lors les Maisons France Service en Haute-Saône ont leurs applications mobiles. Reportage à suivre après Eddie Mitchell. Qu'une très bonne méthode de travail, lui.

0: Courtoise Radio, John Newman, Jungle et Moby pour la suite de la playlist des Vosges chaunoises. À suivre dans la prochaine demi-heure, votre horoscope les lions, vous êtes le signe fort du jour. Dans moins de 20 minutes, on ouvre les journaux ensemble pour la revue de presse. Nous parlerons entre autres d'une école d'ornithologie qui va ouvrir en Haute-Saône. Et puis le chiffre du jour, 89%, quasiment 9 personnes sur 10, ça concerne les vacances. Je vous en parle dans moins de 10 minutes. 8h31, bienvenue sur Courtoise Radio.
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0: Bonjour, la Haute-Saône est placée en vigilance orange canicule par Météo France depuis hier midi. L'épisode de forte chaleur doit se poursuivre jusqu'au début de la semaine prochaine. La préfecture redonne les bons gestes à adopter, boire de l'eau régulièrement, garder son logement frais en fermant volets et fenêtres la journée, éviter les sorties aux heures les plus chaudes et limiter les efforts physiques avec une attention particulière pour les personnes âgées, fragiles ou isolées. Un numéro d'information canicule est disponible, le 0800 06 66 66 de 8h à 18h. Le réseau des maisons France Service fonctionne bien en Haute-Saône. Elles accompagnent les usagers dans leurs démarches administratives. Une application mobile vient d'être développée avec le Fab Lab des Trois Lapins pour compléter cette offre. Pierre Closet, ancien sous-préfet de la Haute-Saône.
2: Permettre aux usagers de savoir à partir de leur domicile ou de leur lieu de travail où se trouvait la maison France Service la plus proche, mais aussi qui pouvait délivrer les services dont avait besoin l'usager. Et je voyais très clairement, au travers des outils qui sont mis à disposition au plan national, qu'il n'existait pas une application de cette nature. C'est la raison pour laquelle j'en ai eu l'idée et que je me suis rapproché du Fab Lab des Trois Lapins. Et c'est eux qui ont conçu techniquement, effectivement, cette application qui me semble vraiment un rouage indispensable pour véritablement permettre aux usagers de savoir où se situe la Maison France Service la plus proche de chez eux et savoir surtout ce qu'on y trouve et comment, au travers de la géolocalisation, on peut effectivement s'y rendre.
0: L'application s'appelle France Service 70. Le chantier du lycée des Aberges à Vesoul avance à grande vitesse après la fermeture de l'établissement pour des raisons de sécurité. Une solution provisoire est en cours d'installation à côté du lycée, celle de bâtiments modulaires. Ils accueilleront les 850 élèves à la rentrée. Les travaux mobilisent 5 entreprises tout l'été avec un objectif terminé avant fin août. Les premiers modules arrivent semaine prochaine. En raison des fortes chaleurs et du risque accru d'incendie, le préfet de la Haute-Saône interdit temporairement les feux d'artifice dans tout le département. Cette mesure s'applique jusqu'au dimanche 19 juillet. Sont concernés les spectacles pyrotechniques, les tirs de feux d'artifice, ainsi que l'utilisation d'artifices de divertissement comme les pétards, les bisons 5 ou les fusées. La décision intervient alors que la Haute-Saône est en vigilance orange feux de forêt et canicule, avec des sols et une végétation particulièrement sèche. Ces dernières semaines, plusieurs feux ont déjà détruit plusieurs dizaines d'hectares. Les services de secours appellent à la plus grande vigilance. En raison des fortes chaleurs, le site Evom adapte temporairement les horaires de ses déchetteries. Les 35 sites de Haute-Saône sont concernés par le dispositif et seront ouverts exceptionnellement de 8h à 14h jusqu'à samedi. Cette mesure vise à protéger les usagers et les agents en évitant les heures les plus chaudes de la journée. Le site Evom conseille aux habitants d'anticiper leur dépôt et de privilégier les créneaux du matin. Les sorties à faire dans les Vosges chaunoises ne manquent pas durant la période estivale et c'est le cas dans le Pays de Lure. Charlotte Malivernet, chargée de mission tourisme et attractivité à la Comcom du Pays de Lure.
3: D'abord, des rendez-vous de terroir. Un qui se déroulera le 23 juillet à 20h30 autour de l'étang côté nautique de la base de la Saline à Lure, où vous serez guidé par un comédien qui vous fera faire le tour de l'étang et vous permettra de découvrir l'étang, son environnement au travers de jeux et surtout d'une histoire qu'il va vous raconter. Les vendredis animés, donc voilà, qui sont au cœur du programme estival de la base de la Saline. On aura la chance d'avoir des artisans, des producteurs du territoire, des alentours, pour mettre en place ce beau marché sous les arbres. Et nous, l'office de tourisme, nous serons présents, bien évidemment.
0: Premier vendredi animé, c'est aujourd'hui à la base de la Saline, toute la journée. Programme complet sur le site du Pays de Lure. À Saint-Loup-sur-Semouse, le conservatoire de la Cité du Meuble prépare les journées du patrimoine. Ce sera les 19 et 20 septembre. Pour l'occasion, la ville recherche des artisans, créateurs, artistes et passionnés du bois pour mettre en valeur leur savoir-faire autour de cette filière emblématique du territoire. Au programme, exposition, démonstration et mini-ateliers. Vous souhaitez participer, vous contactez la commune de Saint-Loup-sur-Semouse.
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0: Nous sommes en vigilance orange canicule en Haute-Saône et dans les Vosges. Ce sera un vendredi ensoleillé dans les Vosges chaunoises avec de 18 à 20 degrés en ce moment jusqu'à 27 dans la matinée. De la chaleur cet après-midi, 34 de Luxeuil à Plombières en passant par Fougerolles, 34 à Saint-Loup-sur-Semouse, Châtenois, Arpenon et Sceaux, 35 à Vesoul. Demain, des éclaircies le matin, du soleil l'après-midi avec 36 degrés au maximum, c'est ce qui nous attend pour les prochains jours. Dimanche, journée identique, 35 ou plus chaud. Lundi, un ciel voilé, des températures toujours élevées avec 36 au plus fort. Et puis mardi, un ciel nuageux, 35 degrés au maximum. Et ça devrait redescendre doucement à partir de mercredi.
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Belle matinée, bienvenue sur Comptoise Radio. La playlist dévotionnoise se poursuit. Nous aurons Louane, John Newman et Jungly. Il est 8h39. 89%, c'est le chiffre du jour. Quasiment 9 jeunes couples sur 10 sélectionnent leur destination de vacances pour son potentiel sur les réseaux sociaux. C'est-à-dire, l'idée, c'est, tiens, on part là-bas parce qu'on va faire des belles vacances, on va faire des belles photos qu'on pourra mettre sur les réseaux sociaux. Vous voyez le truc, et 87% des hommes, donc quasiment 9 hommes sur 10 qui sont dans des jeunes couples, sont stressés par leur rôle de photographe en vacances, et quasiment 8 femmes sur 10 se disent déçues par le cliché pris par leur partenaire. Et en fait, ces couples-là, globalement, s'engueulent sur la photo à publier. Ça vient même parfois à gâcher leur séjour. Je crois qu'en 2026, on peut se dire qu'on a quand même passé un cap finalement. Est-ce que le mieux, ça serait pas simplement de profiter des vacances, hein? Et puis les photos, voilà. Avant, vous saviez, vous aviez des gens, ils faisaient les photos, ils les mettaient sur diapositive, ils passaient chez le photographe sur diapo, puis ils invitaient les copains pour monter. On a passé un stade. 8h40 sur Comptoise Radio, vous circulez bien sur les routes des Vosges-Chaunoises, tout va bien, pas besoin de faire de photos. Même chose au niveau des trains actuellement, la circulation est normale. Pour aller faire le plein de carburant, la photo des prix du carburant à 8h41. Pour le gasoil, 1,889€ à l'Intermarché de Fougerolles au match de Lure, 1,89€ au Champ du Seuil. Le samplon 95 10, vous le trouvez à 1,869€ à l'Inter de Fougerolles, 1,879€ à l'Intermarché de Corbenay et 1,909€ à Auchan Luxeuil. Le samplon 98 est à 1,98€ à l'Intermarché de Navennes, 1,989€ à l'Intermarché de Villers-Excel ou Carrefour de Faverney. 8h41, à suivre sur Comptoise Radio dans la revue de presse, une école d'ornithologie ouvre ses portes. À la rentrée, nous en parlons après Jungly et Emma.

0: vendredi avec Comptoise Radio, la suite de la playlist des Vosges Chaunoises. Nous aurons Star, Sailor, Louane et John Newman. À 8h44 chaque matin, nous ouvrons les journaux en ligne ensemble et à lire sur lestrepublicain.fr. Une école d'ornithologie va ouvrir ses portes à la rentrée. Pendant un an, les participants apprendront à reconnaître les différentes espèces d'oiseaux grâce à des cours théoriques en semaine et des sorties sur le terrain le week-end. Au programme, 16 cours du soir et 5 sorties nature, soit environ 55 heures de formation. Cette école est ouverte à tous les adultes, sans condition d'âge. La motivation et l'assiduité seront essentielles. Les participants devront être disponibles 2 mardis par mois et 1 samedi par mois pour les sorties. La formation pourra accueillir 12 personnes avec un tarif de 300 € et 100 € pour les étudiants, services civiques et demandeurs d'emploi. L'objectif, c'est aussi de former 2 nouveaux observateurs capables d'alimenter les bases de données de la LPO, la Ligue de protection pour les oiseaux, car les oiseaux sont de précieux indicateurs de l'état de notre environnement et permettent aux scientifiques de mieux suivre l'évolution de la biodiversité. La Haute-Saône, avec ses paysages variés et ses nombreux espaces naturels, est considérée comme un terrain idéal pour cette découverte. Les préinscriptions sont déjà ouvertes avec une date limite fixée au 6 septembre. À lire sur les affiches de la Haute-Saône.fr, Eric Court, plusieurs projets pour la rentrée, notamment autour du centre social, de la jeunesse et de la transition écologique. Le maire Gilles Lazard a présenté la future directrice du centre social, Amandine Renaud, qui prendra ses fonctions le 27 juillet. Jusqu'ici, elle était chargée de projets à la mission locale et elle souhaite faire du centre social un véritable lieu de vie, davantage tourné vers les habitants avec des actions autour de la culture, du sport et de la démocratie participative. La municipalité souhaite aussi renforcer les liens avec les équipements existants, comme la médiathèque et l'école de musique, et continue à développer des activités pour les jeunes, notamment pendant les vacances. Et autre dossier, l'adaptation de la ville face aux fortes chaleurs. La commune travaille sur un plan de végétalisation des écoles, avec notamment la transformation de certaines cours en espaces plus frais. Une réflexion qui sera menée avec les enseignants et les élèves. 8h46, merci d'avoir choisi Comptoise Radio pour démarrer ce vendredi ensemble. Trois histoires, un problème probable mais vrai, avec des fans cracra près de John Newman.
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Bienvenue sur Comptoise Radio, la playlist des Vauchonnoises se poursuit, nous aurons Gossip, Star Sailor et Louane. 8h50, des histoires improbables qui arrivent à des personnes ordinaires, c'est improbable mais vrai. Au Japon, deux colocataires se sont violemment disputés, il y en a une qui a pété les plombs. Grosso modo, c'était « je vais te faire fermer ta bouche » et la femme de 49 ans a pris une aiguille et du fil et a cousu littéralement la bouche de sa coloc. Le calvaire a duré 24 heures. La blessée était incapable de parler, de boire ou de s'alimenter. Elle a profité de l'absence de sa coloc pour prendre la fuite. La police a fini par arrêter la suspecte. C'est pour ça. Pas de colocation. Non, prenons pas de risque. Et puis c'est une histoire qui est digne d'un film. Une Britannique découvre qu'elle a gagné 14 millions d'euros au loto, sauf que son ticket a fini à la poubelle. En fait, elle a vérifié son ticket dans le supermarché dans lequel elle l'a acheté, elle l'a fait biper. Pas de gain détecté, rien du tout. Le commerçant lui demande « qu'est-ce que je fais du ticket ? Je vous le redonne, je jette ?» Ben non, vous pouvez le mettre à la poubelle. Et puis en fait, c'est par hasard qu'elle a vu après que les numéros du ticket gagnant correspondaient à celle qu'elle a joué. Et puis du coup, elle ne sait pas si elle est millionnaire ou pas. Elle attend toujours de récupérer son argent. Pas simple. Et puis, à New York, les fans de Taylor Swift ont acheté des déchets ramassés dans la rue après le mariage de la chanteuse. Un artiste a fouillé les alentours, il a récupéré des objets abandonnés. Mégots de cigarettes, hop, il le met dans un sac plastique. Paille, hop, dans un sac plastique. Bouchon, pof, dans un sac plastique. Dans les trouvailles, il y a eu également un test d'ovulation. Et il a mis le tout en vente sur Internet. Vente d'un objet, d'un détritus, $25. Et ben tout est parti en moins de 24 heures. Moralité, il les a pas vendus assez cher. Et alors les fans cracra, bonjour sur le truc. 8h51, comme quoi tout se vend, tout se recycle. Vous êtes sur Comptoise Radio. À suivre, vous êtes Lion, vous êtes le signe fort du jour. L'horoscope après Louane.

0: Belle matinée, merci d'avoir choisi Comptoise Radio, c'est JP le matin, je vous accompagne jusqu'à 10h. Dans la playlist des Vosges chaunoises, le nouveau Christophe Willem, on aura Gossip et puis Star Sailor. 8h55, votre horoscope de ce vendredi 10 juillet, Bélier, l'heure des grandes déclarations d'amour a sonné. Taureau, le désir monte d'un cran pour les cœurs libres. Gémeaux, l'analyse de vos méthodes de travail s'avère payante. Cancer, un loisir partagé vous rapproche en couple. Lion, le signe fort du jour, votre énergie vous rapproche de la promotion visée. Vierge, la distance aide à voir plus clair dans vos sentiments. Balance, le jeu de la séduction occupe votre fin de semaine. Scorpion, l'envie de tout plaquer traverse votre esprit. Sagittaire, le confort du train-train quotidien vous rassure. Capricorne, le passage à l'action scelle vos projets du mois. Verseau, la vie de votre famille vous évitera un faux pas. Poisson, la reconnaissance de l'équipe salue votre implication. À suivre sur Comptoise Radio, les maisons France Service en Haute-Saône ont leur application dédiée. Reportage après Star Sailor qui arrive dans 30 secondes sur Comptoise Radio.
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0: Salut, c'est JP de Comptoise Radio. Ce mardi 14 juillet, les sapeurs-pompiers, le comité des fêtes de Sceaux organise un vide-grenier toute la journée sur la place de l'église de Sceaux. L'occasion de faire de bonnes affaires, de profiter de la buvette et de la petite restauration. Et à 21h, vivez la demi-finale de la Coupe du Monde diffusée sur écran géant, place de l'église

Comptoise Radio, c'est JP le matin. J'espère que tout va bien pour vous. Le week-end approche. C'est pas mal, c'est un grand week-end. Peut-être 4 jours pour vous. Ce qui nous attend dans la prochaine demi-heure, quel impact a le passage du Tour de France dans une ville qui l'accueille ? Réponse tout à l'heure à 9h20. Comment on parlera restitution du loyer quand on est en location ? Restitution du dépôt de garantie, exactement. On va voir ça dans Conseil d'experts. Comptoise Radio et la playlist des Vosges chaunoises avec Milky Chance, Christophe Willem et Gossip. Aujourd'hui, nous sommes vendredi le 10 juillet, il est 9h.

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1: Bonjour, dans l'actualité, la Haute-Saône est placée en vigilance orange canicule par Météo France depuis hier midi. L'épisode de forte chaleur doit se poursuivre jusqu'au début de la semaine prochaine. La préfecture redonne les bons gestes à adopter, boire régulièrement de l'eau, garder son logement frais en fermant volets et fenêtres la journée et éviter les sorties aux heures les plus chaudes et limiter les efforts physiques. Une attention particulière est demandée pour les personnes âgées, fragiles ou isolées. Il y a un numéro d'information canicule est également disponible au 0800 06 66 66 de 8h à 18h. Le réseau des Maisons France Service fonctionne bien en Haute-Saône. Elles accompagnent les usagers dans leurs démarches administratives. Une application mobile vient d'être développée avec le Fab Lab des Trois Lapins pour compléter cette offre. Pierre Closet, ancien sous-préfet de la Haute-Saône.
2: Permettre aux usagers de savoir à partir de leur domicile ou de leur lieu de travail où se trouvait la Maison France Service la plus proche, mais aussi qui pouvait délivrer les services dont avait besoin l'usager. Et je voyais très clairement, au travers des outils qui sont mis à disposition au plan national, qu'il n'existait pas une application de cette nature. C'est la raison pour laquelle j'en ai eu l'idée et que je me suis rapproché du Fab Lab des Trois Lapins. Et c'est eux qui ont conçu techniquement, effectivement, cette application qui me semble vraiment un rouage indispensable pour véritablement permettre aux usagers de savoir où se situe la Maison France Service la plus proche de chez eux et savoir surtout ce qu'on y trouve et comment, au travers de la géolocalisation, on peut effectivement s'y rendre.
1: L'application s'appelle France Service 70. Le chantier du lycée des Aberges à Vesoul avance à grande vitesse après la fermeture de l'établissement pour des raisons de sécurité. Une solution provisoire est en cours d'installation à côté du lycée, celle de bâtiments modulaires qui accueilleront les 850 lycéens à la rentrée. Les travaux mobilisent 5 entreprises tout l'été avec un objectif terminé avant fin août. Les premiers modules arriveront semaine prochaine. En raison des fortes chaleurs et du risque accru d'incendie, le préfet de la Haute-Saône interdit temporairement les feux d'artifice dans tout le département. Cette mesure s'applique jusqu'au dimanche 19 juillet. Sont concernés les spectacles pyrotechniques, les tirs de feux d'artifice, ainsi que l'utilisation d'artifices de divertissement comme les pétards ou encore les fusées. La décision intervient alors que la Haute-Saône est placée en vigilance orange, feux de forêt et canicule, avec des sols et une végétation particulièrement secs. Ces dernières semaines, plusieurs feux ont déjà détruit plusieurs dizaines d'hectares. Les services de secours appellent à la plus grande vigilance. En raison des fortes chaleurs, les cités VOM adaptent temporairement leurs horaires des déchetteries. Les 35 sites haussonnois sont concernés par le dispositif. Ils seront ouverts exceptionnellement de 8h à 14h jusqu'à samedi. Cette mesure vise à protéger les usagers et les agents en évitant les heures les plus chaudes de la journée. Le cité VOM conseille aux habitants d'anticiper leur dépôt et de privilégier les créneaux du matin. Les sorties à faire dans les Vosges-Saunoises ne manquent pas durant la période estivale et c'est le cas dans le Pays de l'Eure. Charlotte Malivernet, chargée de mission tourisme et attractivité à la Comcom du Pays de l'Eure.
3: D'abord, des rendez-vous de terroir. Un qui se déroulera le 23 juillet à 20h30 autour de l'étang côté nautique de la base de la Saline à l'Eure, où vous serez guidé par un comédien qui vous fera faire le tour de l'étang et vous permettra de découvrir l'étang, son environnement au travers de jeux et surtout d'une histoire qu'il va vous raconter. Vendredi animé, donc voilà, qui sont au cœur du programme estival de la base de la Saline. On aura la chance d'avoir des artisans, des producteurs du territoire, des alentours, pour mettre en place ce beau marché sous les arbres. Et nous, l'Office de tourisme, nous serons présents, bien évidemment.
1: Et le premier vendredi animé, c'est aujourd'hui à la base de la Saline de l'Eure. Vous avez le programme complet sur le site du Pays de l'Eure. À Saint-Loup-sur-Semouse, le conservatoire de la Cité du Meuble prépare les Journées du Patrimoine. Ça sera les 19 et 20 septembre et à cette occasion, la ville recherche des artisans, créateurs, artistes et passionnés du bois pour mettre en valeur les savoir-faire autour de cette filière emblématique du territoire. Au programme exposition, démonstration et mini-ateliers, vous êtes intéressé, vous contactez directement la mairie de Saint-Loup-sur-Semouse.
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1: Vigilance orange canicule en Haute-Saône et dans les Vosges. C'est un vendredi ensoleillé dans les Vosges chaunoises, de 18 à 20 degrés actuellement, jusqu'à 27 ce matin. De la chaleur cet après-midi, 34 de Luxeuil à Plombières en passant par Fougerolles, 34 à Saint-Loup, Châtenois, Arpenant et Sceaux, 35 à Vesoul. Demain, des éclaircies le matin, du soleil l'après-midi, 36 degrés au maximum. Dimanche, une journée identique, 35 au plus chaud. Lundi, un ciel voilé, des températures qui restent élevées avec 36 degrés au maximum. Mardi, un ciel nuageux, 35 à maxi. Et ça devrait commencer à redescendre doucement à partir de mercredi.
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1: Location et restitution du dépôt de garantie, c'est le sujet de Conseil d'experts. C'est après Christophe Wielem et Gossip. Bienvenue.

0: 9h12, Jake avec son parapluie Milk Kitchen arrive dans la playlist des Vosges chaunoises. Juste avant, chaque jour, nos experts répondent une question de notre quotidien, une situation qui pourrait nous arriver. Ces conseils d'experts, nous parlons location et restitution du dépôt de garantie.
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2: Bonjour Sandrine.
3: Bonjour.
2: De la DIL 70-90, je viens de rendre mon logement. L'état des lieux ne mentionne aucune dégradation et mon bailleur refuse de me rendre le dépôt de garantie. Que faire ?
3: La loi prévoit que le propriétaire a un mois pour restituer le dépôt de garantie à la remise des clés, du moment qu'il n'y a aucune dégradation qui a été constatée. Donc, il faut dans un premier temps envoyer une lettre recommandée avec accusé de réception en le mettant en demeure de vous restituer le dépôt de garantie en mettant en avant qu'aucune dégradation n'a été mentionnée. Si malgré la mise en demeure, le propriétaire ne restitue toujours pas le dépôt de garantie, vous pouvez dans ce cas-là, dans un second temps, saisir un conciliateur de justice. Et si la conciliation échoue, dans ce cas-là, ça sera une action dans le tribunal judiciaire où là, vous serez en droit de réclamer et le dépôt de garantie et une pénalité qui est prévue par la loi qui est 10% du loyer par mois de retard.
2: Merci Sandrine de la DIL 70-90.
0: Conseil d'experts que vous pourrez retrouver en replay demain sur le site et sur l'application mobile Comptoise Radio. Quel impact a le passage du Tour de France dans une commune ? Réponse après Jake et Milk Kitchen sur Comptoise Radio.

0: Comtoise Radio à suivre dans la playlist des Vosges chaunoises. On aura le nouveau titre de Katy Perry, Watch It Burn, et puis Andrea Bocelli en duo avec Hélène Ségara. À 9h20, dans quelques jours, le Tour de France va faire étape à 2-6 dans la Nièvre, en Bourgogne-Franche-Comté, avec deux passages du peloton. Alain Moreau est en charge du développement économique, du commerce de proximité et du tourisme. Et Tiffany Tissier est chef de projet Petite Ville de Demain à 2-6. Le Tour de France, vu de Bourgogne-Franche-Comté, un reportage de la Fédération des radios associatives de Bourgogne-Franche-Comté.
1: Accueillir le Tour de France pendant quand même deux jours consécutifs, c'est un événement rare.
2: Non seulement c'est un événement rare, mais c'est surtout un événement exceptionnel pour Decize. Le passage du Tour de France dans la Nièvre date déjà de quelques années. Mmh. Et c'est pour ça qu'on a souhaité en fait faire une véritable fête populaire ouverte à tous.
1: Alors bien sûr, cet événement, il se prépare déjà depuis de nombreux mois. Hein. Entre autres, la décoration de la ville qui a été quand même importante. On sait notamment que certaines décorations ont été prêtées par la commune de Saint-Amand-Montrond.
2: Dès le départ, on a un agent qui s'appelle Yves-Marie Lemaire. C'est à son initiative qu'on s'est retrouvé à Saint-Amand-Montrond. Saint-Amand-Montrond avait accueilli une étape du Tour de France l'an passé. Mmh. À cette occasion, on avait décoré la ville de Saint-Amand et à partir de là, on a réussi à signer une convention avec eux pour obtenir en fait toutes les décorations qui avaient été mises en place l'an passé.
1: Beaucoup de vélos depuis déjà quelques semaines dans les rues de Decize, il y a également beaucoup de fleurs. Et d'ailleurs, cette année, eh bien, il y a les jeunes agriculteurs de Decize qui ont participé et qui ont réalisé une jachère fleurie sous le pont de la Vieille Loire.
3: On a été ravis qu'ils s'intègrent tout de suite dans le Tour de France. L'idée, c'était, comme à chaque passage de Tour de France dans une ville, souvent on a des vues aériennes par l'hélicoptère. Mm-hmm. Particulièrement à Decize, le pont de la Vieille Loire s'y prêtait bien avec son lit qui est complètement enherbé. Et plutôt que de faire des bottes de paille, parce qu'il y a la proximité avec le 14 juillet et donc les feux d'artifice. Donc ils ont un peu cherché, ils sont venus avec une magnifique proposition qui est donc de dessiner Decize en lettrage en jachère fleurie. Donc ils en prennent soin, ils ont retourné la terre, ils ont semé et pendant la petite période de canicule qu'on a pu avoir, ils sont venus arroser. Donc voilà, c'est leur petit bébé et nous on regarde ça comme des enfants.
0: Et puis tout à l'heure à 16h40, interview d'un fan de cyclisme, Franck, un amoureux du vélo. 9h23 sur Comtoise Radio. À suivre dans l'actu des Vosges chaunoises, les Maisons France Services de Haute-Saône ont une application reportage à prendre à Bocelli.
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0: Comptoise Radio et la playlist des Vauchonnoises, The All Sense, Magic System et le nouveau titre de Katy Perry, Watch It Burn, c'est la suite sur Comptoise Radio. Dans la prochaine demi-heure, votre horoscope, les lions, vous êtes le signe fort du jour, en particulier au travail. Ça sera avant 10h et puis dans le prochain quart d'heure, focus sur les entreprises qui embauchent près de chez nous dans notre territoire. Et l'actu des Vauchonnoises, c'est juste après ça sur Comptoise Radio.
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0: Salut, c'est JP de Comptoise Radio. Ce mardi 14 juillet, les sapeurs-pompiers et le comité des fêtes de Sceaux organisent un vide-grenier toute la journée sur la place de l'église de Sceaux. L'occasion de faire de bonnes affaires, de profiter de la buvette et de la petite restauration. Et à 21h, vivez la demi-finale de la Coupe du Monde diffusée sur écran géant, place de l'église à Sceaux.
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0: Bonjour, la Haute-Saône est placée en vigilance orange canicule par Météo France depuis hier midi. L'épisode de forte chaleur devrait se poursuivre jusqu'au début de la semaine prochaine. La préfecture redonne les bons gestes à adopter. Boire régulièrement de l'eau, garder son logement frais en fermant volets et fenêtres la journée, éviter les sorties aux heures les plus chaudes et limiter les efforts physiques. Une attention particulière est demandée pour les personnes âgées, fragiles ou isolées. Un numéro d'information canicule est également disponible aux 0800 06 66 66 de 8h à 18h. Le réseau des maisons France Service fonctionne bien en Haute-Saône et accompagne les usagers dans leurs démarches administratives. Et une application mobile vient d'être développée avec le Fab Lab des Trois Lapins pour compléter l'offre. Pierrick Lauzet, ancien sous-préfet de la Haute-Saône.
8: D'abord, permettre aux usagers de savoir à partir de leur domicile ou de leur lieu de travail où se trouvait la Maison France Service la plus proche, mais aussi qui pouvait délivrer les services dont avait besoin l'usager. Et je voyais très clairement, au travers des outils qui sont mis à disposition au plan national, qu'il n'existait pas une application de cette nature. C'est la raison pour laquelle j'en ai eu l'idée et que je me suis rapproché du Fab Lab des Trois Lapins. Et c'est eux qui ont conçu techniquement, effectivement, cette application qui me semble vraiment un rouage indispensable pour véritablement permettre aux usagers de savoir où se situe la Maison France Service la plus proche de chez eux et savoir surtout ce qu'on y trouve et comment, au travers de la géolocalisation, on peut effectivement s'y rendre.
0: L'application s'appelle France Service 70. Le chantier du lycée des Aberges à Vesoul avance à grande vitesse. Après la fermeture de l'établissement pour raison de sécurité, une solution provisoire est en cours d'installation à côté du lycée, celle de bâtiments modulaires qui accueilleront les 850 lycéens à la rentrée. Les travaux mobilisent 5 entreprises tout l'été avec un objectif terminé avant fin août. Les premiers modules arriveront semaine prochaine. En raison des fortes chaleurs et du risque accru d'incendie, le préfet de la Haute-Saône interdit temporairement les feux d'artifice dans tout le département. La mesure s'applique jusqu'au dimanche 19 juillet. Sont concernés les spectacles pyrotechniques et les tirs de feux d'artifice, ainsi que l'utilisation d'artifices de divertissement, pétards, fusées. La décision intervient alors que la Haute-Saône est placée en vigilance orange feux de forêt et canicule, avec des sols et une végétation particulièrement secs. Ces dernières semaines, plusieurs feux ont déjà détruit des dizaines d'hectares. Les services de secours appellent à la plus grande vigilance. En raison des fortes chaleurs, le site EVOM adapte temporairement les horaires des déchetteries. Les 35 sites aussonnois sont concernés par le dispositif. Ils seront ouverts de 8h à 14h jusqu'à demain, samedi. Cette mesure vise à protéger les usagers et les agents en évitant les heures les plus chaudes de la journée. Le site EVOM conseille aux habitants d'anticiper leur dépôt et de privilégier les créneaux du matin. Les sorties à faire dans les Vosges chaunoises ne manquent pas durant la période estivale. C'est le cas dans le Pays de Lure. Charlotte Malivernet, chargée de mission tourisme et attractivité à la Comcom du Pays de Lure.
9: D'abord, des rendez-vous de terroir. Un qui se déroulera le 23 juillet à 20h30 autour de l'étang côté nautique de la base de la Saline à Lure, où vous serez guidé par un comédien qui vous fera faire le tour de l'étang et vous permettra de découvrir l'étang, son environnement, au travers de jeux et surtout d'une histoire qui va vous raconter. Les vendredis animés, donc voilà, qui sont au cœur du programme estival de la base de la Saline. On aura la chance d'avoir des artisans, des producteurs du territoire, des alentours, pour mettre en place ce beau marché sous les arbres. Et nous, l'Office de tourisme, nous serons présents, bien évidemment.
0: Premier vendredi animé aujourd'hui à la base de la Saline de Lure. Vous avez le programme complet sur le site du Pays de Lure. À Saint-Loup-sur-Semouse, le conservatoire de la Cité du Meuble prépare les journées du patrimoine. Ça sera les 19 et 20 septembre. À cette occasion, la ville recherche des artisans, créateurs, artistes et passionnés du bois pour mettre en valeur les savoir-faire autour de cette filière emblématique du territoire. Au programme, il y aura des expositions, démonstrations et des mini-ateliers. Vous êtes intéressé, vous contactez la mairie de Saint-Loup.
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0: Vigilance orange canicule en Haute-Saône et dans les Vosges. Un vendredi ensoleillé dans les Vosges chaunoises avec jusqu'à 27 degrés ce matin. De la chaleur cet après-midi, 34 de Luxeuil à Plombières en passant par Fougerolles, 34 à Saint-Loup, Châtenois, Arpenant et Sceaux, 35 à Vesoul. Demain, des éclaircies le matin, du soleil l'après-midi avec 36 degrés au maximum. Dimanche, une journée identique avec 35 au plus chaud. Lundi, un ciel voilé, des températures toujours élevées, 36 au plus chaud. Et mardi, un ciel nuageux avec 35 degrés au maximum et ça devrait redescendre à partir de mercredi.
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0: Ça recrute dans les Vosges chaunoises après Magic System et Cell qui est en concert ce dimanche au Zénith Open Air de Nancy. Voici Katy Perry, Watch It Burn.

0: La playlist de Dévotionnoise va se poursuivre avec Auria et Léo Olsens à 9h42. Nous nous intéressons aux entreprises qui embauchent.
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2: Bonjour, à Froidecon, la Saunoise de mobilier recrute un dessinateur SolidWorks en CDD de 3 mois à temps plein. Vous réalisez la modélisation 3D de pièces et d'assemblages, concevez des implantations en 3D et des plans en 2D. Vous intervenez également sur la retouche d'image avec GIMP ou Photoshop et participez à différentes tâches administratives liées au bureau d'études. Vous avez un Bac+2 en dessin industriel, un bon esprit d'équipe, de la rigueur et de la précision. Les débutants sont acceptés à condition de maîtriser les logiciels de conception assistée par ordinateur. À Vesoul, Info Jeune Haute-Saône recrute un service civique pour une mission de 8 mois à 24 heures par semaine. Vous participez à l'accueil et à l'information des jeunes, contribuez à leur accompagnement et prenez part à la mise en place de projets au sein de la structure. Vous souhaitez acquérir de l'expérience tout en vous engageant dans une mission d'intérêt général. Vous êtes motivé, curieux et avez envie de vous investir au service des jeunes. Les débutants sont acceptés. À Lure, l'Académie de Besançon recrute un psychologue à 27 heures par semaine pour un salaire de 2 200 € brut par mois. Vous accompagnez les élèves, les familles et les étudiants dans leurs projets scolaires et vous intervenez auprès des jeunes en difficulté, en situation de handicap ou en risque de décrochage. Vous avez un master en psychologie, vous avez le sens du contact, de l'écoute et vous appréciez le travail en équipe. Les débutants sont acceptés. Pour postuler, rendez-vous sur francetravail.fr.
0: 9h43 sur Comptoise Radio, vous êtes Lyon, vous êtes le signe fort du jour, l'horoscope après Auria et Léo Olsens.
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0: OC en artiste local, Julien Lib et Maneskin pour la suite de la playlist des Vosges-Chaunoises. 9h51, votre horoscope de ce vendredi 10 juillet.
1: Bélier,
0: l'heure des grandes déclarations d'amour a sonné.
1: Taureau,
0: le désir monte d'un cran pour les cœurs libres.
1: Gémeaux,
0: l'analyse de vos méthodes de travail s'avère payante.
1: Cancer,
0: un loisir partagé vous rapproche en couple.
1: Lion,
0: le signe fort du jour, votre énergie vous rapproche de la promotion visée.
1: Vierge,
0: la distance aide à voir plus clair dans vos sentiments.
1: Balance,
0: le jeu de la séduction occupe votre fin de semaine.
1: Scorpion,
0: l'envie de tout plaquer traverse votre esprit.
1: Sagittaire,
0: le confort du train-train quotidien vous rassure.
1: Capricorne,
0: le passage à l'action
1: scelle
0: vos projets du mois.
1: Verseau,
0: la vie de votre famille
1: vous
0: évitera un faux pas.
1: Poisson,
0: la reconnaissance de l'équipe
1: salue
0: votre implication.
1: À
0: 10h,
1: les Maisons
0: France Service
1: d'Haute-Saône
0: ont
1: leur propre
0: application.
1: Reportage,
0: avant ça,
1: Maneskin.

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1: Bonjour. La Haute-Saône est placée en vigilance orange canicule par Météo France depuis hier midi. L'épisode de forte chaleur va durer au moins jusqu'en début de semaine prochaine. La préfecture redonne les bons gestes à adopter. Boire régulièrement de l'eau, garder son logement frais en fermant volets et fenêtres la journée, éviter les sorties aux heures les plus chaudes et limiter les efforts physiques. Une attention particulière est demandée pour les personnes âgées, fragiles ou isolées. Un numéro d'information canicule est également disponible aux 0800 06 66 66 de 8h à 18h. Le réseau des Maisons France Service fonctionne bien en Haute-Saône. Elles accompagnent les usagers dans leurs démarches administratives. Une application mobile vient d'être développée avec le Fab Lab pour compléter cette offre. Pierre Closet, ancien sous-préfet de la Haute-Saône.
2: Permettre aux usagers de savoir à partir de leur domicile ou de leur lieu de travail où se trouvait la Maison France Service la plus proche, mais aussi qui pouvait délivrer les services dont avait besoin l'usager. Et je voyais très clairement, au travers des outils qui sont mis à disposition au plan national, qu'il n'existait pas une application de cette nature. C'est la raison pour laquelle j'en ai eu l'idée et que je me suis rapproché du Fab Lab des Trois Lapins. Et c'est eux qui ont conçu techniquement, effectivement, cette application qui me semble vraiment un rouage indispensable pour véritablement permettre aux usagers de savoir où se situe la Maison France Service la plus proche de chez eux et savoir surtout ce qu'on y trouve et comment, au travers de la géolocalisation, on peut effectivement s'y rendre.
1: L'application s'appelle France Service 70. Le chantier du lycée des Aberges à Vesoul avance à grande vitesse après la fermeture de l'établissement pour des raisons de sécurité. Une solution provisoire est en cours d'installation à côté du lycée, celle de bâtiments modulaires pour accueillir les 850 lycéens à la rentrée. Les travaux mobilisent 5 entreprises tout l'été avec un objectif, terminé avant fin août. Les premiers modules doivent arriver à partir de la semaine prochaine. En raison des fortes chaleurs et du risque accru d'incendie, le préfet de la Haute-Saône interdit temporairement les feux d'artifice dans tout le département. Cette mesure s'applique jusqu'au dimanche 19 juillet. Sont concernés les spectacles pyrotechniques, les tirs de feux d'artifice, ainsi que l'utilisation d'artifices de divertissement, c'est-à-dire les pétards ou encore les fusées. La décision intervient alors que la Haute-Saône est placée en vigilance orange, feux de forêt et canicule, avec des sols et une végétation particulièrement sec. Ces dernières semaines, plusieurs feux ont détruit plusieurs dizaines d'hectares. Les services de secours appellent à la plus grande vigilance. En raison des fortes chaleurs, le site EVOM adapte temporairement les horaires de ses déchetteries. Les 35 sites concernés par le dispositif seront ouverts exceptionnellement de 8h à 14h jusqu'à demain, samedi. La mesure vise à protéger les usagers et les agents en évitant les heures les plus chaudes de la journée. Le site EVOM conseille aux habitants d'anticiper leur dépôt et de privilégier les créneaux du matin. Les sorties à faire dans les Vosges-Saônoises ne manquent pas durant la période estivale. C'est le cas dans le Pays de Lure. Charlotte Malivernet, chargée de mission tourisme et attractivité à la Comcom du Pays de Lure.
3: D'abord, des rendez-vous de terroir. Un qui se déroulera le 23 juillet à 20h30 autour de l'étang côté nautique de la base de la Saline à Lure, où vous serez guidé par un comédien qui vous fera faire le tour de l'étang et vous permettra de découvrir l'étang, son environnement au travers de jeux et surtout d'une histoire qu'il va vous raconter. Les vendredis animés, donc voilà, qui sont au cœur du programme estival de la base de la Saline. On aura la chance d'avoir des artisans, des producteurs du territoire, des alentours, pour mettre en place ce beau marché sous les arbres. Et nous, l'Office de tourisme, nous serons présents, bien évidemment.
1: Le premier vendredi animé, c'est aujourd'hui à la base de la Saline de Lure. Vous avez le programme complet sur le site du Pays de Lure. À Saint-Loup-sur-Semouse, le conservatoire de la Cité du Meuble prépare les journées du patrimoine les 19 et 20 septembre. Et pour l'occasion, la ville recherche des artisans, créateurs, artistes et passionnés du bois pour mettre en valeur les savoir-faire autour de cette filière emblématique du territoire. Au programme exposition, démonstration et mini-atelier, vous souhaitez y participer, vous contactez la mairie de Saint-Loup-sur-Semouse.
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1: Vigilance orange à la canicule en Haute-Saône dans les Vosges. Nous aurons un vendredi ensoleillé jusqu'à 27 degrés ce matin. Cet après-midi, 34 à de Luxeuil à Plombières en passant par Fougerolles, 34 à Saint-Loup, Châtenois, Arpenant et Sceaux, 35 degrés à Vesoul. Le week-end, c'est simple, il va faire chaud. Demain, des éclaircies le matin, du soleil l'après-midi, 36 maxi. Dimanche, une journée identique avec 35 ou plus chaud. Bordeaux. Lundi, un ciel voilé, des températures toujours élevées, 36 degrés. Mardi, un ciel nuageux avec 35 au plus fort de la journée. Et ça devrait redescendre doucement à partir de mercredi.
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1: Passez un excellent week-end, grand week-end. Je vous retrouve mercredi à partir de 7h. Voici Kid Rock. Salut!

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1: Bonjour. La Haute-Saône est placée en vigilance orange canicule par Météo France depuis hier midi. L'épisode de forte chaleur doit se poursuivre jusqu'en début de semaine prochaine. La préfecture redonne les bons gestes à adopter. Boire régulièrement de l'eau, garder son logement frais en fermant volets et fenêtres la journée, éviter les sorties aux heures les plus chaudes et limiter les efforts physiques. Une attention particulière est demandée pour les personnes âgées, fragiles ou isolées. Un numéro d'information canicule est également disponible au 0800 06 66 66 de 8h à 18h. Le réseau des maisons France Service fonctionne bien en Haute-Saône. Elles accompagnent les usagers dans leurs démarches administratives et une application mobile vient d'être développée avec le Fab Lab des Trois Lapins pour compléter cette offre. Pierre Closet, ancien sous-préfet de la Haute-Saône.
2: Permettre aux usagers de savoir à partir de leur domicile ou de leur lieu de travail où se trouvait la maison France Service la plus proche, mais aussi qui pouvait délivrer les services dont avait besoin l'usager. Et je voyais très clairement, au travers des outils qui sont mis à disposition au plan national, qu'il n'existait pas une application de cette nature. C'est la raison pour laquelle j'en ai eu l'idée et que je me suis rapproché du Fab Lab des Trois Lapins. Et c'est eux qui ont conçu techniquement, effectivement, cette application qui me semble vraiment un rouage indispensable pour véritablement permettre aux usagers de savoir où se situe la Maison France Service la plus proche de chez eux et savoir surtout ce qu'on y trouve et comment, au travers de la géolocalisation, on peut effectivement s'y rendre.
1: L'application s'appelle France Service 70. Le chantier du lycée des Averges à Vesoul avance à grande vitesse après la fermeture de l'établissement pour des raisons de sécurité. Une solution provisoire est en cours d'installation à côté du lycée, celle de bâtiments modulaires qui accueilleront les 850 lycéens à la rentrée. Les travaux mobilisent 5 entreprises tout l'été avec un objectif, terminé avant fin août. Les premiers modules doivent être livrés semaine prochaine. En raison des fortes chaleurs et du risque accru d'incendie, le préfet de la Haute-Saône interdit temporairement les feux d'artifice dans tout le département jusqu'au dimanche 19 juillet. Sont concernés les spectacles pyrotechniques, les tirs de feux d'artifice et l'utilisation d'artifices de divertissement, comme les pétards ou les fusées. La décision intervient alors que la Haute-Saône est placée en vigilance orange feux de forêt et canicule, avec des sols et une végétation particulièrement sec. Ces dernières semaines, plusieurs feux ont déjà détruit plusieurs dizaines d'hectares. Les services de secours appellent à la plus grande vigilance. En raison des fortes chaleurs, le site EVOM adapte temporairement les horaires de ses déchetteries. Les 35 sites de Haute-Saône sont concernés par le dispositif. Ils sont ouverts de 8h à 14h jusqu'à demain. La mesure vise à protéger les usagers et les agents en évitant les heures les plus chaudes de la journée. Le site EVOM conseille aux habitants d'anticiper leur dépôt et de privilégier les créneaux du matin. Les sorties à faire dans les Vosges-Saônoises ne manquent pas durant la période estivale. C'est le cas dans le Pays de Lure. Charlotte Malivernet, chargée de mission tourisme et attractivité à la Comcom du Pays de Lure.
3: D'abord, des rendez-vous de terroir. Un qui se déroulera le 23 juillet à 20h30 autour de l'étang côté nautique de la base de la Saline à Lure, où vous serez guidé par un comédien qui vous fera faire le tour de l'étang et vous permettra de découvrir l'étang, son environnement, au travers de jeux et surtout d'une histoire qu'il va vous raconter. Les vendredis animés, donc voilà, qui sont au cœur du programme estival de la base de la Saline. On aura la chance d'avoir des artisans, des producteurs du territoire, des alentours, pour mettre en place ce beau marché sous les arbres. Et nous, l'Office de tourisme, nous serons présents, bien évidemment.
1: C'est aujourd'hui à la base de la Saline de Lure. Vous avez le programme complet sur le site du Pays de Lure. À Saint-Loup-sur-Semouse, le conservatoire de la Cité du Meuble prépare les Journées du patrimoine, les 19 et 20 septembre. Pour l'occasion, la ville recherche des artisans, créateurs, artistes et passionnés du bois pour mettre en valeur les savoir-faire autour de cette filière emblématique du territoire. Au programme exposition, démonstration et mini-ateliers, vous souhaitez participer, vous contactez la mairie de Saint-Loup-sur-Semouse.
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1: Nous sommes en vigilance orange canicule en Haute-Saône et dans les Vosges, il fait chaud cet après-midi. 34 de Luxeuil à Plombières-les-Bains en passant par Fougerolles, 34 à Saint-Loup, Châtenois, Arpenant et Sceaux, 35 à Vesoul. Demain, des éclaircies le matin, du soleil l'après-midi, 36 degrés au maximum. Dimanche, une journée identique avec 35 degrés maxi. Lundi, un ciel voilé, des températures toujours élevées, 36 degrés au mieux. Et puis mardi, un ciel nuageux avec 35 ou plus chaud. Et ça devrait redescendre doucement à partir de mercredi.
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1: Bonjour Julie Dateux.
2: Bonjour.
1: Experte en recrutement basée à Vesoul. L'entreprise recrute et c'est pas toujours facile. On n'a pas toujours les codes pour faire la bonne offre d'emploi.
2: Si votre entreprise recrute, mais vous ne recevez pas les bons profils ou parfois pas de candidature du tout, penchez-vous sur l'offre d'emploi. C'est la vitrine de votre entreprise pour les candidats. Si elle est trop vague, trop froide ou trop compliquée, ils risquent simplement de passer à côté. Une bonne offre d'emploi doit permettre aux candidats de comprendre rapidement ce que vous proposez. Il ne doit pas avoir à deviner. Plus les choses sont claires, plus il peut se projeter. Évitez les formules toutes faites comme poste polyvalent, salaire selon profil ou entreprise dynamique. Ce sont des mots que l'on voit partout qui ne disent pas grand-chose sur la réalité du poste. À la place, donnez du concret. Parlez de l'équipe, de l'ambiance, du rythme de travail, des horaires, des avantages, des possibilités d'évolution et de ce qui rend votre entreprise différente. Attention, depuis juin 2026, vous devez à minima donner une fourchette de salaire cohérente pour le poste. On ne peut plus dire salaire en fonction du profil. Il faut aussi parler vrai. Si le poste demande de l'autonomie, du port de charge, des déplacements, du travail en extérieur ou un rythme soutenu, il vaut mieux l'annoncer dès le départ. Ce n'est pas forcément un frein, au contraire, cela permet d'attirer des candidats qui savent à quoi s'attendre et éviter la perte de temps dans le tri des candidats. Une astuce toute simple, relisez votre annonce comme si vous ne connaissiez pas votre entreprise ou faites-la relire à un salarié. Une offre d'emploi réussie, c'est une annonce claire, honnête et complète.
1: Merci Julie Dateux, experte en recrutement basée à Vesoul.
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1: Bonjour, à Vesoul, Info Jeune Haute-Saône recherche un service civique pour une mission de 8 mois à 24 heures par semaine. Vous participez à l'accueil et à l'information des jeunes, contribuez à leur accompagnement et prenez part à la mise en place de projets au sein de la structure. Vous souhaitez acquérir de l'expérience tout en vous engageant dans une mission d'intérêt général. Vous êtes motivé, curieux et avez envie de vous investir au service des jeunes. Les débutants sont acceptés. À Mélisée, la boucherie Vialor recrute un boucher étalier en CDI de 42 heures par semaine. Le salaire est de 12 euros brut de l'heure et pourrait évoluer selon vos compétences. Vous assurez la découpe et la préparation des viandes, mettez en valeur l'étal, accueillez et conseillez la clientèle. Vous avez un CAP ou BEP en boucherie et au moins un an d'expérience. Vous maîtrisez les techniques de découpe, de désossage et de parage des viandes. Vous êtes sérieux, dynamique et doté d'un bon sens du contact. Vous appréciez également le travail en équipe. À Vesoul, le rectorat de l'académie de Besançon recrute un psychologue en CDD d'un an en mi-temps de 27 heures par semaine. Le salaire est de 2200 euros brut par mois et vous bénéficiez de formation et d'une participation à la mutuelle. Vous accompagnez les élèves, les familles et les étudiants dans leurs projets scolaires et vous intervenez auprès des jeunes en difficulté, en situation de handicap ou en risque de décrochage. Vous avez un master en psychologie, vous avez le sens du contact, de l'écoute et vous appréciez le travail en équipe. Les débutants sont acceptés. Pour postuler, francetravail.fr.
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1: Bonjour, ce week-end à l'espace Richer de Luxeuil-les-Bains, c'est la vente de livres du Rotary Club de Luxeuil-Vosges du Sud dans un but caritatif, avec Clément, président du Rotary Club de Luxeuil-Vosges du Sud.
2: On va retrouver tout type de livres, des romans, des livres d'histoire, des livres pour enfants, des livres de poche par exemple. C'est au profit des enfants défavorisés, ça part donc pour le restaurant du cœur à Luxeuil-les-Bains. Ça couvre également les autres activités du club, comme Octobre Rose, la Ligue contre le cancer. Nous faisons un don pour les prothèses capillaires. Nous participons aussi également au projet d'éradication de la polio. Il y a un don de jouets au restaurant du cœur. Nous faisons un don à la fondation Rotary. Et bien sûr, cette fameuse vente biannuelle des livres d'occasion au profit des enfants.
1: La vente de livres du Rotary Club de Luxeuil-Vosges du Sud, c'est ce week-end de 9h à 18h à l'espace Frichet de Luxeuil-les-Bains.
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1: Bonjour. La Haute-Saône est placée en vigilance orange canicule par Météo France depuis hier midi. L'épisode de forte chaleur doit se poursuivre jusqu'en début de semaine prochaine. La préfecture redonne les bons gestes à adopter. Boire régulièrement de l'eau, garder son logement frais en fermant volets et fenêtres la journée, éviter les sorties aux heures les plus chaudes et limiter les efforts physiques. Une attention particulière est demandée pour les personnes âgées, fragiles ou isolées. Un numéro d'information canicule est également disponible au 0800 06 66 66 de 8h à 18h. Le réseau des maisons France Service fonctionne bien en Haute-Saône. Elles accompagnent les usagers dans leurs démarches administratives et une application mobile vient d'être développée avec le Fab Lab des Trois Lapins pour compléter cette offre. Pierre Closet, ancien sous-préfet de la Haute-Saône.
2: Permettre aux usagers de savoir à partir de leur domicile ou de leur lieu de travail où se trouvait la maison France Service la plus proche, mais aussi qui pouvait délivrer les services dont avait besoin l'usager. Et je voyais très clairement, au travers des outils qui sont mis à disposition au plan national, qu'il n'existait pas une application de cette nature. C'est la raison pour laquelle j'en ai eu l'idée et que je me suis rapproché du Fab Lab des Trois Lapins. Et c'est eux qui ont conçu techniquement, effectivement, cette application qui me semble vraiment un rouage indispensable pour véritablement permettre aux usagers de savoir où se situe la Maison France Service la plus proche de chez eux et savoir surtout ce qu'on y trouve et comment, au travers de la géolocalisation, on peut effectivement s'y rendre.
1: L'application s'appelle France Service 70. Le chantier du lycée des Averges à Vesoul avance à grande vitesse après la fermeture de l'établissement pour des raisons de sécurité. Une solution provisoire est en cours d'installation à côté du lycée, celle de bâtiments modulaires qui accueilleront les 850 lycéens à la rentrée. Les travaux mobilisent 5 entreprises tout l'été avec un objectif, terminé avant fin août. Les premiers modules doivent être livrés semaine prochaine. En raison des fortes chaleurs et du risque accru d'incendie, le préfet de la Haute-Saône interdit temporairement les feux d'artifice dans tout le département jusqu'au dimanche 19 juillet. Sont concernés les spectacles pyrotechniques, les tirs de feux d'artifice et l'utilisation d'artifices de divertissement, comme les pétards ou les fusées. La décision intervient alors que la Haute-Saône est placée en vigilance orange feux de forêt et canicule, avec des sols et une végétation particulièrement sec. Ces dernières semaines, plusieurs feux ont déjà détruit plusieurs dizaines d'hectares. Les services de secours appellent à la plus grande vigilance. En raison des fortes chaleurs, le site EVOM adapte temporairement les horaires de ses déchetteries. Les 35 sites de Haute-Saône sont concernés par le dispositif. Ils sont ouverts de 8h à 14h jusqu'à demain. La mesure vise à protéger les usagers et les agents en évitant les heures les plus chaudes de la journée. Le site EVOM conseille aux habitants d'anticiper leur dépôt et de privilégier les créneaux du matin. Les sorties à faire dans les Vosges-Saônoises ne manquent pas durant la période estivale. C'est le cas dans le Pays de Lure. Charlotte Malivernet, chargée de mission tourisme et attractivité à la Comcom du Pays de Lure.
3: D'abord, des rendez-vous du terroir. Un qui se déroulera le 23 juillet à 20h30 autour de l'étang côté nautique de la base de la Saline à Lure, où vous serez guidé par un comédien qui vous fera faire le tour de l'étang et vous permettra de découvrir l'étang, son environnement, au travers de jeux et surtout d'une histoire qu'il va vous raconter. Les vendredis animés, donc voilà, qui sont au cœur du programme estival de la base de la Saline. On aura la chance d'avoir des artisans, des producteurs du territoire, des alentours, pour mettre en place ce beau marché sous les arbres. Et nous, l'Office de tourisme, nous serons présents, bien évidemment.
1: C'est aujourd'hui à la base de la Saline de Lure. Vous avez le programme complet sur le site du Pays de Lure. À Saint-Loup-sur-Semouse, le conservatoire de la Cité du Meuble prépare les journées du patrimoine, les 19 et 20 septembre. Pour l'occasion, la ville recherche des artisans, créateurs, artistes et passionnés du bois pour mettre en valeur les savoir-faire autour de cette filière emblématique du territoire. Au programme exposition, démonstration et mini-ateliers, vous souhaitez participer, vous contactez la mairie de Saint-Loup-sur-Semouse.
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1: Nous sommes en vigilance orange canicule en Haute-Saône et dans les Vosges, il fait chaud cet après-midi. 34 de Luxeuil à Plombières-les-Bains en passant par Fougerolles, 34 à Saint-Loup, Châtenois, Arpenant et Sceaux, 35 à Vesoul. Demain, des éclaircies le matin, du soleil l'après-midi, 36 degrés au maximum. Dimanche, une journée identique avec 35 degrés maxi. Lundi, un ciel voilé, des températures toujours élevées, 36 degrés au mieux. Et puis mardi, un ciel nuageux avec 35 ou plus chaud. Et ça devrait redescendre doucement à partir de mercredi.
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1: Bonjour Mathieu Cuche-Rousset.
2: Bonjour.
1: Gérant voignier paysagiste, nous connaissons tous des chênes, des tilleuls ou des ifs qui ont plusieurs centaines d'années. Certains ont même vu passer plusieurs générations d'habitants. Au final, comment un arbre peut-il vivre aussi longtemps ?
2: Certains arbres vivent 300, 500 ans. Ce n'est pas une exception. On connaît le chêne, l'if, le tilleul, l'olivier dans d'autres régions et aussi le séquoia qui sont célèbres pour leur durée de vie. Leur longévité dépend tout d'abord de leur patrimoine génétique, de leur environnement, mais surtout de leur façon de grandir. Contrairement à un homme, un arbre ne vieillit pas de la même manière, il renouvelle une partie de ses tissus chaque année. Il a bien entendu une durée de vie. Mais il ne cherche pas à pousser vite, il cherche à durer.
1: Qu'est-ce qui permet à un arbre de vivre aussi longtemps ?
2: Eh bien, on peut constater que les variétés que je vous ai citées ont des points communs. Leur croissance lente leur permet d'avoir une économie d'énergie, d'avoir un bois plus dense et une bien meilleure résistance. Le renouvellement permanent, de nouvelles feuilles chaque année, de nouvelles racines et de nouveaux bois. Le fait que l'arbre puisse se réparer et cicatriser ses blessures tout seul lui permet de fabriquer de nouveaux tissus. Finalement, sur certaines plantes, on se rend compte qu'il n'existe pas de date limite, tant ses fonctions vitales continuent. Et tant certaines variétés sont capables de poursuivre leur croissance.
1: Pourtant, on voit parfois des arbres creux. Ils sont malades ?
2: Pas forcément. Beaucoup de vieux arbres, notamment quand ils sont très vieux, deviennent creux naturellement. Le bois mort est souvent situé au centre du tronc et il n'assure plus le transport de la sève qui se fait souvent juste derrière l'écorce. La partie vivante est située donc derrière l'écorce dans une fine couche qu'on appelle scientifiquement le cambium. Un arbre peut donc être creux, continuer à produire des branches et des racines, il est simplement un peu malade, mais il peut durer comme ça pendant de longues années.
1: Qu'est-ce qui finit par tuer un arbre ?
2: Contrairement à ce qu'on pense, et notamment pour les variétés qu'on a citées, ce n'est pas toujours la vieillesse. Les principales causes peuvent être les sécheresses répétées, les tempêtes, les maladies, les champignons, les feux bactériens finalement. Et en ville, souvent les arbres qui ont un sol très compacté autour d'eux, manquent d'eau ou qui subissent des travaux près des racines, peuvent très mal vieillir. Pour faire vivre un arbre longtemps, préserver ses racines, d'éviter bien entendu le tassement du sol et d'imiter les tailles sévères. Pour respecter son espace, un arbre âgé est souvent plus utile qu'un jeune. Il permet d'abriter davantage d'oiseaux et de biodiversité, davantage d'insectes. Et avant d'abattre un vieil arbre, il faut toujours se demander de tout ce qu'il a déjà apporté.
1: Merci Mathieu Cuche-Rousset, gérant à Voigny Paysagiste basé à Francheville.
2: Merci.
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1: Bonjour, à Vesoul, le lycée Les Aberges recrute deux assistants d'éducation en CDD d'un an. Le poste est proposé à temps plein ou à temps partiel avec une rémunération de 12 euros brut de l'heure. Vous assurez la surveillance et l'encadrement des élèves, veillez au respect du règlement intérieur, contrôlez l'assiduité et la ponctualité et travaillez en lien avec l'équipe éducative. Vous savez faire preuve d'autorité, de dialogue et rendre compte à votre hiérarchie. Vous avez le bac et 6 mois d'expérience auprès des ados et vous êtes à l'aise avec les outils informatiques. Vous appréciez le travail en équipe et vous aviez un casier judiciaire vierge. À Saint-Germain, la boulangerie Capu recrute un boulanger en CDI de 39 heures par semaine. Le poste s'effectue de nuit avec le dimanche comme jour de repos. Vous intégrez une équipe jeune et dynamique et participez à la fabrication de produits de boulangerie dans le respect des exigences de qualité de l'établissement. Vous aimez votre métier, êtes motivé et appréciez le travail en équipe. Vous êtes rigoureux, sérieux et vous avez le goût du travail bien fait. À Luxeuil, la communauté de communes recrute un directeur de pôle technique en CDI à temps plein. Le poste est à pourvoir à partir du 1er octobre et vous demandera donc des déplacements fréquents sur les départements. On vous demande donc d'avoir le permis. Vous pilotez les services assainissement, bâtiment, voirie et déchets et encadrez une quinzaine d'agents. Vous participez également au suivi des opérations et au pilotage juridique, administratif et budgétaire du pôle. Vous avez un bac plus 2 et 2 ans d'expérience, vous maîtrisez le fonctionnement des collectivités territoriales avec des compétences techniques et managériales et vous faites preuve d'autonomie, de rigueur et d'un bon sens de l'organisation. Pour postuler, rendez-vous sur francetravail.fr.
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1: Bonjour, les 13 et 14 août à Colombes-les-Vesoul, c'est le retour du Colombine Rock avec des groupes tributes d'artistes reconnus, avec Manu Caillé, l'organisateur du Colombine Rock.
2: On a toujours des groupes de qualité au Colombine Rock et cette année pour la 14e édition, jeudi 13 et vendredi 14 août, on va faire venir donc Kiss Forevermore, un des meilleurs tributes de Kiss en Europe, un excellent tribut des Red Hot et de System of Dawn des Français, Soldier Side, et puis le 14 août, belle soirée avec du Sobat, un tribut de Pink, Black City, les incontournables d'Indochine, et puis pour terminer cette édition, Up the Iron, un tribut d'Iron Maiden qui nous vient de Hollande et qui est exceptionnel. On a également une deuxième scène et donc en fait on profite du festival pour proposer des groupes de composition locaux sur scène. Donc le 13 août on verra Erésium et le 14 août le groupe Kryptonix.
1: Le festival Colombine Rock c'est les jeudis 13 et vendredi 14 août à Colombes-les-Vesoul avec des tributs exceptionnels. L'entrée est à 5 euros, les préventes sur le site du Colombine Rock.
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1: Bonjour, le Tour de France vu de Bourgogne-Franche-Comté, c'est une série d'interviews que nous vous proposons avec la Fédération des radios associatives de Bourgogne-Franche-Comté. Et cet après-midi, rencontre avec Franck, un fan de cyclisme, amoureux du vélo.
2: Ma passion me vient de ma famille, hein. Mon père adorait le vélo, mes parents ont suivi, ont adoré le vélo, ils m'ont emmené sur les routes du Tour de France, hein. C'est là que j'ai pu découvrir la caravane, les cyclistes, l'atmosphère sportive de la course, puis avec mes frères, parce que j'ai deux frères, on s'est mis dans le vélo ensemble et on a accroché jusqu'à depuis aujourd'hui.
1: Et aujourd'hui, vous regardez toujours le Tour?
2: Bien sûr, le Tour c'est quand même un événement très important pour tous les cyclistes. Je suis sur le vélo, je regarde le vélo depuis le début de la saison avec les belles classique de printemps comme Paris-Roubaix, etc. Après s'enchaînent d'autres courses cyclistes, mais le plus beau moment c'est le Tour de France.
1: Quel est votre plus beau souvenir au Tour de France?
2: J'ai pas de plus beau souvenir. Le Tour de France, énormément de bons,

0: résumer le Tour de France en une phrase?
1: Alors, c'est un sport très difficile, donc je résumerai ça comme le dépassement de soi.
0: Est-ce que vous avez un pronostic sur le futur vainqueur du Tour de France?
1: Alors, le pronostic, c'est un peu simple. Il y a un grand champion qui s'appelle Tadej Pogacar, qui va à coup sûr gagner le Tour de France. On a surtout un petit Français là, qui va bien, Paul Sexas, donc j'espère qu'il va au moins faire un podium, ou faire un bon tour.
2: Demain à 9h20, c'est un champion de France de cyclisme, Christophe Puccianti, qui reviendra sur son parcours.
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1: Les 13 et 14 août, c'est l'incontournable festival Colombine Rock à Colombe-lès-Vesoul. Bonjour Manu Caillet.
2: Bonjour Jean-Pierre.
1: Organisateur du Colombine Rock, deux jours de fête, deux jours de musique, de tribute, avec des groupes, des tributes de qualité.
2: On va faire venir donc Kiss Forever Band, un tribute de Kiss, un meilleur tribute de Kiss en Europe. Un excellent tribute des Red Hot et de System of Dawn des Français, Soldier Side. Et puis le 14 août, belle soirée avec du Sobat, un tribute de Pink, Black City, les incontournables d'Indochine, et puis pour terminer cette édition, Observe Iron, un tribute d'Iron Maiden qui nous vient de Hollande et qui est exceptionnel.
1: On dit tribute, mais il n'y a pas que des tributes, il y a des groupes locaux.
2: Le 13 août, on verra Erésium, et le 14 août, le groupe Kryptonix.
1: Bon, ça va être un joli moment qu'on va passer. Ce Colombine Rock, il tient, il existe grâce à ses bénévoles.
2: C'est le nerf de la guerre, c'est important dans l'organisation de ce type de festival et dans ce type de manifestation. Dans toutes les associations et encore plus au Colombine Rock, c'est une dizaine de personnes toute l'année avec qui on travaille, on réfléchit, on essaye de monter le festival, et puis une semaine avant, 30 personnes qui vont monter un petit peu tout ce qu'il faut pour ranger. On n'est jamais assez les lendemains et surlendemains, et les deux soirs de bénévoles, les deux journées, c'est 200 personnes qui sont là pour que ça se passe au mieux pour les festivaliers, les accueillir dans les meilleures conditions et leur fournir tout ce qui est nécessaire en restauration. Et en buvette.
1: Le Colombine Rock, c'est jeudi 13, vendredi 14 août. Le prix de la place, c'est 5€. C'est un festival qui est accessible. Il y a quand même une importance au niveau de l'organisation, et puis pour profiter à fond, c'est d'aller réserver sur les préventes.
2: Prenez vos billets en avance. L'année dernière, on était obligé de fermer le site momentanément parce qu'on ne pouvait plus accueillir de personnes, puisqu'on était à la limite de la jauge. Puis être sûr de venir, et en plus, avec le billet, on vous redonne des jetons pour aller consommer. Donc c'est quasiment gratuit si vous prenez en prévente. Ce qui n'est pas le cas si vous prenez sur site.
1: Le festival Colombine Rock, c'est jeudi 13, vendredi 14 août, des tributes d'exception au niveau européen, en Haute-Saône, à Colombe-lès-Vesoul. L'entrée est à 5€. Rendez-vous sur le site du Colombine Rock pour les préventes. Merci d'avoir été avec nous, Manu.
2: Merci à toi, merci Jean-Pierre.
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1: Bonjour Léa.
2: Bonjour JP.
1: Du carrelageur à Saint-Sauveur. Aujourd'hui, nous parlons rénovation de salle de bain et on va pas forcément tout casser pour lui donner un coup de neuf.
2: Aujourd'hui, il existe de nombreuses solutions pour moderniser une salle de bain sans tout démolir. C'est souvent plus rapide, plus économique et beaucoup moins contraignant au quotidien.
1: On commence par où ?
2: Lorsque le carrelage existant est sain, bien fixé et en bon état, il est tout à fait possible de poser un nouveau carrelage directement par-dessus. Cela évite les travaux de dépose tout en donnant un aspect complètement neuf à la pièce. Si l'on ne souhaite pas tout carreler, on peut également opter pour une peinture adaptée aux pièces humides sur certaines surfaces afin de moderniser l'espace et d'apporter de la couleur.
1: Et pour le mobilier ?
2: Remplacer le meuble vasque, le miroir ou encore les luminaires peut faire une vraie différence. Ce sont des éléments très visibles qui permettent de moderniser rapidement l'ambiance de la salle de bain.
1: Et il y a d'autres astuces faciles à mettre en œuvre.
2: Changer la robinetterie, les poignées de meubles ou les accessoires comme les porte-serviettes. Ce sont des petits détails qui apportent tout de suite une touche plus contemporaine sans engager un gros budget.
1: Et pour éviter les erreurs.
2: Je recommande de garder une cohérence dans les couleurs et les matériaux. Il vaut mieux privilégier quelques changements bien pensés plutôt que multiplier les styles et les finitions.
1: Pour résumer, on peut donner une nouvelle vie à sa salle de bain sans forcément tout casser. Merci Léa du carrelageur.

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1: Bonjour, à Luxeuil, la communauté de communes recrute un animateur et développeur de projets territoriaux en apprentissage pour 2 ans avec un salaire de 12 euros brut de l'heure. Vous participez à l'animation du projet de territoire 2026-2036, vous accompagnez le directeur de projet, contribuez à l'organisation des actions et élaborez le programme d'animation. Vous préparez un BTS agricole, développement et animation de projets territoriaux, vous maîtrisez les outils informatiques et possédez de bonnes qualités rédactionnelles, vous êtes rigoureux, curieux, avec un bon esprit d'initiative. À Vesoul, Info Jeune Haute-Saône recrute un service civique pour une mission de 8 mois à 24 heures par semaine. Vous participez à l'accueil et à l'information des jeunes, contribuez à leur accompagnement et prenez part à la mise en place de projets au sein de la structure. Vous souhaitez acquérir de l'expérience tout en vous engageant dans une mission d'intérêt général. Vous êtes motivé, curieux et avez envie de vous investir au service des jeunes. Les débutants sont acceptés. À Saint-Germain, la boulangerie Capu recrute un boulanger en CDI de 39 heures par semaine. Le poste s'effectue de nuit avec le dimanche comme jour de repos. Vous intégrez une équipe jeune et dynamique et participez à la fabrication des produits de boulangerie dans le respect des exigences de qualité de l'établissement. Vous aimez votre métier, êtes motivé et appréciez le travail en équipe. Vous êtes rigoureux, sérieux et avez le goût du travail bien fait. Pour postuler, rendez-vous sur francetravail.fr.
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1: Bonjour, les abeilles au parc animalier, les pots d'accueil et un concert à l'espace Frichet avec Lucie de l'Office du Tourisme de Luxeuil.
2: Samedi 11 juillet à 15h, rendez-vous au parc animalier de Fougerolles-Saint-Valbert pour une animation sur le thème des abeilles. En compagnie de l'apiculteur de Saint-Valbert, découvrez le monde fascinant des abeilles. Présentation des différentes espèces et du métier d'apiculteur à travers la visite des ruches et une démonstration d'extraction de miel. Vous en apprendrez plus sur leur rôle pour la biodiversité. L'animation dure environ 2 heures. La réservation est à prendre auprès de l'Office de Tourisme. Tous les lundis, pendant la saison thermale, l'Office de Tourisme organise des pots d'accueil. Ces petits moments conviviaux ont pour but de présenter les services de l'Office, mais aussi de présenter les principales animations à venir et de rencontrer un producteur pour une dégustation. En été, les pots d'accueil voyagent un peu dans toute la cité thermale. Le prochain aura lieu le 13 juillet au kiosque du parc thermal. Profitez-en, c'est gratuit et ce n'est pas réservé qu'aux curistes. Jeudi 16 juillet, de 15h à 16h30, c'est le rendez-vous des amateurs de musique à l'espace Frichet de Luxeuil. Le concert sera assuré par Adeline de Evidence Animation. Au programme, chansons françaises et variétés internationales pour pousser la chansonnette en chœur ou tout simplement profiter de la musique. L'entrée est libre et ne nécessite pas de réservation.
1: Samedi, la découverte des abeilles au parc animalier de Fougerolles. Le prochain pot d'accueil ce lundi au kiosque du parc thermal. Et jeudi, à l'espace Frichet de Luxeuil, le concert d'Adeline. Retrouvez toutes les informations à l'Office du Tourisme de Luxeuil.
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1: Bonjour Caroline.
2: Bonjour.
1: Biologiste à la CPTS de Luxeuil, aujourd'hui nous parlons des IST.
2: Le dispositif Mon test IST permet d'accéder au dépistage des IST sans ordonnance et sans rendez-vous dans tous les laboratoires de biologie médicale. 5 infections sont recherchées. Le VIH, l'hépatite B, la syphilis, les infections à chlamydia trachomatis et les infections à gonocoque.
1: Concrètement, quand on va au labo, comment se déroule ce dépistage des infections sexuellement transmissibles?
2: Lorsque vous arriverez au laboratoire, la secrétaire vous donnera un auto-questionnaire à remplir pour déterminer les analyses et les prélèvements à réaliser. Une fois les résultats arrivés, en cas de positivité d'une des recherches, vous serez contacté directement par le biologiste du laboratoire.
1: C'est important de se faire dépister.
2: 1 million d'IST sont dépistés par jour dans le monde. Et surtout, le plus souvent, ces infections sont asymptomatiques. Il ne faut donc pas attendre d'avoir un problème pour venir se faire dépister. On peut avoir une IST sans le savoir. Ces infections, comme le nom l'indique, sont transmissibles. Elles peuvent donc être transmises à vos partenaires. Elles peuvent avoir des conséquences qui sont graves si elles ne sont pas prises en charge. Pour rappel, la prévention des IST repose tout simplement sur l'utilisation d'un préservatif masculin ou féminin. Les méthodes contraceptives, pilules, implants, patchs, spermicides ne protègent pas contre les IST.
1: Et à quel moment on doit se faire dépister ?
2: Il est recommandé de se faire dépister, notamment lorsque vous avez des symptômes gynécologiques ou urinaires, avant d'arrêter le préservatif avec un nouveau partenaire, après un rapport sexuel non protégé.
1: Merci Caroline, biologiste à la CPTS de Luxeuil.

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1: Bonjour, à Saint-Germain, la boulangerie Capur recrute un boulanger en CDI de 39 heures par semaine. Le poste s'effectue de nuit avec le dimanche comme jour de repos. Vous intégrez une équipe jeune et dynamique et participez à la fabrication de produits de boulangerie dans le respect des exigences de qualité de l'établissement. Vous aimez votre métier, êtes motivé et appréciez le travail en équipe. Vous êtes rigoureux, sérieux et vous avez le goût du travail bien fait. À Vesoul, Bouygues Télécom recrute un vendeur en CDI de 37 heures par semaine pour un salaire entre 2 et 3 000 euros bruts par mois. Vous accueillez et conseillez les clients dans le choix de leur téléphone, forfait et accessoires. Vous réalisez les ventes, les encaissements, participez à la mise en valeur des produits et à la gestion des stocks. Vous avez un bac plus 2 dans le commerce et 2 ans d'expérience. Vous êtes dynamique, rigoureux et doté d'un bon sens du service. Vous aimez le travail en équipe et le contact avec la clientèle. 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
1: Bonjour, mardi 14 juillet, c'est le deuxième marché de nuit de Luxeuil-les-Bains avec l'Andouille du Val d'Ajol et le concert dansant. Pascaline de l'Office du Tourisme de Luxeuil.
2: L'Andouille du Val d'Ajol, on invite nos voisins vosgiens qui viennent nous présenter leur spécialité vosgienne, fumée et qui se déguste de l'entrée jusqu'au dessert. C'est le 14 juillet, donc on a choisi de vous faire danser avec un concert dansant animé par Evidence Animation, donc vous pourrez profiter de la piste de danse. Vous pouvez venir danser aux différents rythmes des musiques sur la piste de danse qui est située sous le chapiteau devant le tribunal.
1: Mardi 14 juillet, à partir de 18h au centre historique de Luxeuil-les-Bains, c'est le deuxième marché de nuit de Luxeuil avec plus de 60 expositions et de nombreuses animations.
0: C'était l'agenda Comtoise Radio avec le festival Musique et Mémoire. Ne manquez pas le concert de clôture, dimanche 2 août à 21h à la basilique de Luxeuil-les-Bains. L'ensemble des traversées baroques interprétera Vespro de la Beata Vergine de Monteverdi. 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